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0: et bon réveil avec nous sur Radio One. Il est 6h. Chaque matin, on démarre avec l'info. Ce matin, c'est avec Émilie Ringainaf. Bonjour Émilie.
1: Bonjour Corinette, bonjour à tous. Recherché depuis jeudi, le présumé trafiquant Muzaffar Ali, l'Al-Mahmoud, a finalement été arrêté hier par l'ADSU et la FCC à Grand Gob. Il a été trouvé en possession d'une certaine quantité de stupéfiants. 4 véhicules saisis sur place ont été emmenés au réduit Triangle. Le suspect, qui a été hospitalisé après un accrochage avec des policiers, devra être entendu par la FCC relative à la saisie des 30 millions de roupies réalisées par la Special Intelligence Cell de la Special Support Unit en mars 2024 à Vallée des Prêtres. En route vers les casernes centrales, 7 millions de roupies se seraient volatilisées. 4 membres de cette équipe ont déjà été arrêtés. La force policière a émis un communiqué hier pour alerter le public sur les activités de la société internationale Distributex sur le territoire mauricien. Elle invite à ne surtout pas accéder à la plateforme en ligne dx9001.com ni à aucun site ou application mobile connexe pour l'achat de crypto-monnaies. Radio One a annoncé il y a 2 semaines l'ouverture d'une enquête sur Distributex par l'Anti-Money Laundering Unit du Central CID. Plusieurs fonctionnaires travaillant dans des hôpitaux publics y aurait investi au moins 15 000 roupies. Après un premier communiqué en avril où la Financial Crimes Commission avait invité le public à la contacter s'il considérait avoir été berné, elle en a émis un second cette semaine. L'ancien Puny Judge Joseph Gérard Rango a été nommé président de la Law Practitioners Complaints Commission. Sa nomination a été avalisée par le Conseil des ministres ce vendredi, conformément au Law Practitioners Disciplinary Proceedings Act de 2025. Le Premier ministre, Navin Ramgoolam, est attendu à Rodrigue le 12 octobre prochain. Il sera l'invité d'honneur aux célébrations de l'anniversaire de l'autonomie de Rodrigue. Lille célèbre cette année le 24e anniversaire de son autonomie. Et à l'étranger, une personne a été tuée jeudi dans la province canadienne de Colombie-Britannique lorsque sa voiture a été percutée par un avion ayant atterri en urgence sur la route. Cet avion, un appareil Beechcraft, a atterri en urgence sur un boulevard de la localité de Prince George, à environ 700 km au nord de Vancouver. 2 véhicules ont été impliqués dans la collision et un occupant de l'un de ces véhicules a été tué, a indiqué la Gendarmerie royale du Canada. Une enquête est en cours. Des images diffusées sur les réseaux sociaux montrent l'avion endommagé, immobilisé sur le bord de la route. C'est la fin de ce flash. Merci de l'avoir écouté. Vous êtes dans le morning du week-end avec Corinette.
0: Merci Émilie. On vous retrouve à 7h pour le journal.

ciel en ce samedi matin. Un courant d'air léger circule sur notre région en ce moment. Les prévisions pour les prochaines 24 heures, le ciel reste mi-couvert tôt ce matin avec des ondées occasionnelles à l'est, dans le nord et aussi sur les hauteurs. Le temps sera essentiellement beau par la suite et dans l'après-midi, d'autres nuages sont attendus temporairement à l'ouest et sur une partie du plateau central avec la possibilité de se faire un petit peu arroser dans la nuit. Ailleurs, on profitera d'un beau temps et côté température, un peu moins froid que prévu en cette saison. On affiche une maximale de 22 à 24 degrés sur le plateau central avec une minimale de 15 à 17 degrés. Tandis qu'au bord de mer, la maximale atteindra les 29 degrés pour une minimale de 19 à 21 degrés, surtout à la tombée de la nuit. Le vent soufflera de l'est de 15 km/h, devenant léger variable durant la nuit. La mer sera agitée au-delà des récifs, avec des houles du sud-ouest de 2 mètres. La marée haute à midi 21 et 22h25, la marée basse en ce moment, également à 18h39. Le soleil sera au rendez-vous en environ 23 minutes à 6h27 pour aller se coucher aujourd'hui à 17h59.

0: trois cafés gourmands, c'était On t'emmène sur Radio 1 pour démarrer en ce samedi.
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0: Bonjour et merci d'être avec nous. Bon réveil sur Radio 1. Merci donc de nous choisir pour démarrer votre week-end. Corinette pour vous retrouver comme chaque week-end. Je suis très contente de vous retrouver. M'espérer que la semaine est bien passée de ce côté, que la reprise pour l'école, c'était pas trop difficile. Hein, et que voilà, donc maintenant, c'est le week-end, le temps de se reposer un petit peu, de se relaxer, de ralentir un peu. Alors, je ne suis pas seule. Il y a aussi Keshav qui m'accompagne à la technique. Et comme d'habitude, on vous tient la main jusqu'à 9h avec de la bonne musique, aussi avec vos messages, vos dédicaces, vos coucous qu'on accueille ce matin sur WhatsApp sur le 5 8 5 3 77 21, le 5 8 5 3 77 21.

0: c'était I'm Yours sur Radio One. On souhaite un bon anniversaire à ma fille Kimberly Vaillant. Elle fête ses 26 ans. C'est de la part de son époux Clarel, son fils Liam, qui l'embrasse très fort. Aussi de la part de Laura et la famille favori du côté de Rivière des Anguilles. Merci d'être avec nous ce matin, Laura. On vous souhaite une très bonne journée à vous, à l'écoute de Radio One. Et vous aussi, vous faites comme Laura, vous envoyez votre dédicace sur WhatsApp sur le 5853-7721.
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1: Les avis d'obsèques. On nous prie d'annoncer le décès de Mademoiselle Marie-Véronique Estelle Siave. Décès de Madame Marie-Véronique Estelle Siave, ex-habitante à Nightingale Care Home à Kirkpeep, âgée de 52 ans. Plus connue sous le nom de Estelle, le convoi sortira de la chapelle ardente des Liensons à la Tour Koenig à 12h15 aujourd'hui pour se rendre à l'église Notre-Dame de Lourdes à Rosil et de là au cimetière Saint-Georges, les Salines. Décès de Monsieur Mohal Alsing Ramkelawan. Décès de Monsieur Mohal Alsing Ramkelawan, âgé de 88 ans, plus connu sous le nom de Mahesh. Le convoi sortira de chez son fils, Kailash Ramkelawan, à Baitka Road, à Union Park, à 11h aujourd'hui, pour se rendre au lieu de crémation de Marie-Janie, à Rosebel. Décès de Monsieur Hervé François Joyeuse. Décès de Monsieur Hervé François Joyeuse, âgé de 58 ans, plus connu sous le nom de François. Le convoi sortira de sa résidence au bloc L41 à la rue Souchon à Rochebois à 14h45 aujourd'hui pour se rendre à l'église Notre-Dame de l'Assomption à Rochebois et de là au cimetière de Pamplemousse. Décès de Monsieur Lakshmi Prasad Hira. Décès de Monsieur Lakshmi Prasad Hira, âgé de 73 ans, plus connu sous le nom de Anglais. Le convoi sortira de chez son fils, Amit Hira, à la route royale à Fondu-Siac à 11h aujourd'hui pour se rendre au lieu de crémation de Fondu-Siac. Décès de Monsieur Jean-Mathieu Thierry Galante. Décès de Monsieur Jean-Mathieu Thierry Galante, âgé de 22 ans. Le convoi sortira de la chapelle ardente des Liensons à la route royale à Beaubassin à 11h aujourd'hui pour se rendre à l'église Notre-Dame du Refuge à New Grove et de là au cimetière de Petit Bel Air à Maillebourg. Décès de Monsieur Kurt Jason Douce. Décès de Monsieur Kurt Jason Douce, âgé de 25 ans. Le convoi sortira de chez sa grand-mère, Arlette Lamarck, au numéro 91. À Naobada Lane, Cité La Cure, à 13h30 aujourd'hui, pour se rendre à l'église du Père Laval à Sainte-Croix, et de là, au lieu de crémation de Bois-Marchand. Décès de Monsieur Tandra Shekhar Ranglal. Décès de Monsieur Tandra Shekhar Ranglal, âgé de 30 ans, plus connu sous le nom de Kailan. Le convoi sortira de chez son père, à Devanan Ranglal, à Balmiki Road, à Bois-Mang, à Plaine des Papayes, à 9h ce matin, pour se rendre au lieu de crémation de Python. Décès de Madame Nilama Niladou. Décès de Madame Nilama Niladou, née d'Alapa, âgée de 82 ans, plus connue sous le nom de Celia. Le convoi sortira de chez son fils, Niladou Krishna Polo, à Vauxhall Lane, à Montfleury, circonstance à Saint-Pierre, à 10h ce matin pour se rendre au cimetière de circonstance. Décès de Madame Marianne Olivier. Décès de Madame Marianne Olivier, née David, âgée de 66 ans, plus connu sous le nom de ma tante Mana. Le convoi sortira de sa résidence à la route royale à Grand-Bay à 9h aujourd'hui pour se rendre à l'église Saint-Ange Gardien à Grand-Bay et de là au cimetière de Cap Malheureux. Décès de Monsieur Niamalen Munisaomi. Décès de Monsieur Niamalen Munisaomi, âgé de 21 ans, plus connu sous le nom de Nelvin. Le convoi sortira de chez son père, Visalen Munisaomi, à la route royale à Amory à 10h ce matin pour se rendre au cimetière de Amory. Décès de Madame Anne-Marie Moutien. Décès de Madame Anne-Marie Moutien, âgée de 67 ans, plus connue sous le nom de Fi. Le convoi sortira de sa résidence à Boundary Road, à Bambou, à 11h aujourd'hui, pour se rendre à l'église Saint-Sauveur à Bambou, et de là au lieu de crémation de Camp-le-Vieux. Décès de Madame Alana Christina Valaidon. Décès de Madame Alana Christina Valaidon, âgée de 30 ans, plus connue sous le nom de Tina. Le convoi sortira de chez son beau-père, Lindsay-Louis, au bloc K16 à Cité-Rochebois, à 11h aujourd'hui, pour se rendre à l'église Notre-Dame de l'Assomption à Rochebois, et là au cimetière de la localité. Décès de Monsieur Louis-Édouard Rose. Décès de Monsieur Louis-Édouard Rose, âgé de 80 ans. Le convoi sortira de chez son fils, Louis-Frédéric Rose, à la route royale à Poste Lafayette, à 14h aujourd'hui, pour se rendre à l'église Marie-Reine à Poudre d'Or, et là au cimetière de Poudre d'Or. Et décès de Madame Marie Elsie Ivy Mouneron. Décès de Madame Marie Elsie Ivy Mouneron, née Malier, habitante à la rue Papenissi à Kirkpeep, âgée de 90 ans, plus connue sous le nom de Ivy. Le convoi sortira de la chapelle ardente des Liensons à la route royale à Beaubassin à 12h15 aujourd'hui pour se rendre à l'église Sainte-Thérèse de Kirkpeep et de là au cimetière de Saint-Jean. Aux familles endeuillées, Radio One présente ses sincères condoléances.
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0: 80, c'était The Cars avec Drive sur Radio One dans le morning du week-end. Et on continue avec vos messages pour mon gendre Guillaume au Canada, mon neveu Jérémy de l'Escalier, ma copine Rose de Rivière des Anguilles qui ont fêté leur anniversaire le 20, mon neveu Florent qui a fêté son anniversaire hier, demandé par Odile qui nous écoute et qui les embrasse. Il leur souhaite un bon anniversaire. Merci bien Odile et très bonne journée à vous sur Radio One. Vous envoyez vos dédicaces sur le 5 8 5 3 77 21.
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week-end et nous allons ce matin donc voir vos dédicaces, vos coucous qu'on accueille sur WhatsApp sur le 5 8 5 3 77 21. Bonjour à toi Corinette et Maudière, un grand félicitations à mon grand garçon Angèle Fumier qui fait que graduer jeudi le 20 août. Nous dit Ali merci et qu'il y fait l'honneur de la famille Fumier et Lux. Un gros bonjour spécial à mon petit enfant Mylène et à sa maman Nelly, son papa Benoît aussi. Bonjour à toute la famille Fumier, la famille Rita, Marouvan, Médon, Carpen, la Violette, Louise, Nobine, Duprat et Denis, leur résidence Saint-Joseph à Montagne-Blanche. Et puis aussi un grand bonjour, mon grand frère Lorenzo Fumier, ex-tif ami. Un petit bonjour à tout mon ban neve, ban nièce. Un petit bonjour aussi à tout mon ban camarade et tout ban zen, leur résidence Saint-Joseph à Montagne-Blanche. Et moi souhaite de tout un bon week-end, qui bon Dieu bénisse tout. Merci à toi Corinette et toute l'équipe. C'est de la part de Kersla Fumier, Lo Brandon, Manitoba au Canada. Merci d'être avec nous ce matin. Et bonne journée, bon week-end à vous aussi sur Radio One.

Soul sur Radio One, au rayon des nouveautés en ce samedi matin. Alors on y va pour quelques messages. Coucou et bonne fête à tous les Fabrice, spécialement pour moi-même, Fabrice Soukna. De va quoi et demander donc, et demain c'est mon anniversaire, ben voilà, happy birthday to you surtout. Côté message encore, une chanson s'il te plaît pour ma belle-maman qui fête son anniversaire aujourd'hui, Margaret, c'est de la part de toute la famille. Let's go girls.

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0: samedi, il y aura du soleil et quelques nuages à la tombée de la nuit. Notez que la température montera dans les 29 degrés pour une minimale de 19 à 21 degrés. La mer sera agitée au-delà des récifs avec des houles du sud-ouest de 2 mètres. La marée haute à midi 21 et 22h25. La marée basse en ce moment. Également à 18h39, le soleil se couchera sur les plages de l'ouest à 17h59.
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Walk Today, Walk Like an Egyptian sur Radio One. Bonjour Corinette et l'équipe, bonne fête à toi, à toute la famille. Je dis merci à mes enfants pour les moments qu'on a passés ensemble. Bon anniversaire à Marie-Noël et Michel qui fêtent leurs 29 ans de mariage, demandé par tante Noëlla et tonton Eddy. Et puis bonjour à toi, Métaine Santé pour Jensen Coupen et Rudish Coupen, leur anniversaire. C'est de la part de Padmini, Vassen, Fi, Jive, Vinoda, Liana, Kovi, Ozol, Vimi, merci et bon samedi. Merci bien, donc c'est Annie qui nous écoute. Annie, on vous souhaite à vous aussi un très bon week-end.

0: Axel Red, c'était Sensualité sur Radio 1. Dans quelques instants, ce sera le journal. Mais d'abord, un petit message. Corrie, bonjour à toi et à toute l'équipe. Toujours le même plaisir de vous écouter. Et puis, un coucou également pour un bon début de week-end à mes enfants, mes petits-enfants, ma famille, mes amis. Et j'en profite aussi pour souhaiter un très bon anniversaire à ma sœur de cœur. Je l'embrasse très, très fort. Merci, Corrie, et gros bisous. Demandé par Marie-France, de cœur pipe. Mais vous n'avez pas mentionné le nom de votre sœur de cœur, hein, Marie-France. Allez, sinon, on vous accueille pour vos messages, vos dédicaces, comme d'habitude, sur WhatsApp, sur le 5-8-5-3-77-21. Le 5-8-5-3-77-21.
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0: Merci d'être avec nous sur Radio One, il est 7h. Et comme chaque matin à 7h, on a rendez-vous avec l'info pour le journal. Ce matin, c'est avec Émilie Rangaïnaf et nous parlons de Feeling qui rentre en scène.
1: Le groupe Budgen investit plus de 2,6 milliards de roupies dans les 37 stations-service de l'ex-Engen, une nouvelle marque 100% locale qui nourrit aussi de grandes ambitions dans le stockage des produits pétroliers. Un rallye, l'Alma Mode arrêté à Grand Gob hier, le présumé trafiquant retrouvé avec de la drogue. Il devra aussi s'expliquer sur la saisie de 30 millions de roupies, dont 7 millions auraient disparu en route vers les casernes centrales. Plus de 150 policiers attendent toujours leur lump sum plusieurs mois après leur départ à la retraite. La Police Fighters Union dénonce l'insuffisance de fonds et alerte sur la précarité de plusieurs familles. La plateforme commun syndical annonce une grande manifestation le 17 octobre à Port-Louis. Les syndicats prévoient également d'autres actions, dont des réunions régionales après le vote du Finance Bill. Et en Afrique du Sud, un laboratoire clandestin de méthamphétamine démantelé dans le nord du pays. Du nouveau dans le paysage mauricien des stations-service, le groupe Budgen lance Feeling, une marque 100% locale qui vient remplacer l'enseigne Engen sur les 37 stations-service acquises à travers le pays. Lors du lancement de Feeling hier à l'Aventure du Sucre, le CEO du groupe Budgen, Vikram Budgen, a indiqué que l'acquisition du réseau de l'ex-Engen représente un investissement de plus de 2,6 milliards de roupies. Le groupe affiche désormais de nouvelles ambitions, notamment dans le domaine du stockage des produits pétroliers. Vikram Budgen a toutefois écarté toute possibilité d'acheminer directement des produits pétroliers vers Maurice. Le compte-rendu est signé Emmanuel Edou.
2: L'achat d'Engen Mauritius pour devenir Feeling s'est fait à travers une procédure légale validée par la Competition Commission et s'élève à plus de 2,5 milliards de roupies, indique Vikram Budgen.
3: Et tout est finalisé quand nous avons l'approbation de la Competition Commission, parce qu'on utilise un passeport à la Competition Commission aussi. Le rachat d'Engen, ça c'est plusieurs milliards qui vont rester. Et l'Engen existant, il design en 37 stations d'essence. Et plus, il y a un storage tank. Il a à peu près 35 000 tonnes de storage tank, que ce soit à la repos, que ce soit dans le port.
2: Vikram Budgen affirme que le choix du nom Feeling comme marque était une décision propre aux Mauriciens.
3: Et quand on fait tout le monde market survey, nous avons 7 noms là. Nous avons un succès astounding, comme on le dit, tout le monde est content. Feeling. Nous choisissons Feeling. Et c'est très Mauricien, non?
2: Sollicité par Radio One sur la possibilité que le groupe Budgen affrète un vraquier pour le compte de la STC afin d'importer des produits pétroliers, Vikram Budgen répond ceci.
3: Vous connaissez, aujourd'hui, on a plusieurs, ce qu'on appelle tankers, hein. Nous disons plusieurs tankers qui peuvent travailler dans le monde entier. Vous ne connaissez pas, voilà, j'ai un sac bodge les sur le téléphone. Donc, nous pouvons faire bien les hauts. I don't think we will come back again.
2: À savoir que le groupe Budgen compte investir 1 milliard de roupies dans les prochains mois pour la construction de 5 nouvelles cuves de stockage de produits pétroliers dans la zone portuaire.
1: Dans cette nouvelle dynamique, le Premier ministre Navin Ramgoolam insiste sur la nécessité pour Maurice de renforcer sa résilience face aux incertitudes du marché mondial. Il estime que la volatilité du prix du baril doit guider le plan d'action du pays en matière d'approvisionnement en carburant. Le chef du gouvernement plaide également pour le renforcement des capacités de stockage et un approvisionnement plus solide. Dans le contexte des conflits au Moyen-Orient, il souligne que l'ampleur des éventuels chocs extérieurs reste difficile à prévoir. Navin Ramgoolam s'exprime hier à l'Aventure du Sucre, des propos recueillis par Emmanuel Edou.
4: La résilience n'est pas quelque chose qui peut improviser la disruption de gaz. Les pays ne sont pas résilients durant la crise. Ils découvrent si ils investissent dans la résilience avant la crise. That investment takes many forms. Sound institutions, strategic infrastructure, prudent policies, and strong partnership between the public and private sector. It is this philosophy that has shaped Mauritius' approach to energy security.
1: Lamine Hamgoulam qui s'envolera pour Rodrigue le 12 octobre prochain. Le Premier ministre est attendu dans l'île en tant qu'invité d'honneur des célébrations marquant le 24e anniversaire de son autonomie. Plusieurs activités sont prévues à cette occasion pour marquer cet événement important dans l'histoire institutionnelle de Rodrigue. À Rodrigue, où l'actualité est également marquée par une affaire judiciaire remontant à septembre 2024, la famille de Johnson Marguerite saisit la Cour suprême près de 2 ans après son décès en détention. Ses proches contestent la version officielle d'un suicide et réclament 50 millions de roupies de dommages moraux à l'État. Johnson Marguerite avait été arrêté le 24 septembre 2024, soupçonné d'avoir agressé sexuellement un enfant en juin 2018. Sa famille craint également un éventuel cover-up. L'affaire sera appelée le 1er octobre prochain. Ashley Victor.
5: Johnson Marguerite est mort en cellule le 24 septembre 2024 à Rodrigue. Ses enfants estiment que leur père était en bonne santé, ne suivait aucun traitement médical et n'avait pas de tendance suicidaire. Ils estiment que son arrestation et l'objection de la police à sa remise en liberté conditionnelle étaient injustifiées. Johnson Marguerite est décédé le soir même de son arrestation alors qu'il se trouvait en détention au poste de police de la ferme. Une autopsie avait conclu à une asphyxie due à une pendaison, mais les proches du défunt contestent cette version. Ils craignent un acte criminel suivi, selon eux, d'une tentative de cover-up. La famille affirme avoir demandé des photographies prises après le décès ainsi que le rapport d'autopsie, leur demande d'exhumation du corps afin qu'une contre-autopsie soit pratiquée par le docteur Satish Boulel est toujours en attente d'une réponse. Elle déplore aussi l'absence à ce jour de conclusion de l'enquête de l'Independent Police Complaints Commission et une éventuelle institution d'une enquête judiciaire par le DPP.
1: Toujours dans le registre judiciaire, une autre affaire retient l'attention. Recherché depuis jeudi, le présumé trafiquant Muzaffar Ali Lalmamod a été arrêté hier à Grand Gob par l'ADSU et la FCC. Il a été trouvé en possession d'une certaine quantité de stupéfiants. 4 véhicules saisis sur place ont été conduits au réduit Triangle. Le suspect, hospitalisé après un accrochage avec des policiers, devra être entendu par la FCC au sujet de la saisie de 30 millions de roupies effectuée en mars 2024 à Vallée des Prêtres par la Special Intelligence Cell de la SSU. En route vers les casernes centrales, 7 millions de roupies auraient disparu. 4 membres de l'équipe ont déjà été arrêtés. Après les récentes affaires de soupçons de blanchiment d'argent, les autorités maintiennent la pression sur les activités financières jugées suspectes. La police a publié hier un communiqué concernant Distributex, une société internationale active à Maurice, et appelle le public à la plus grande prudence. Les casernes centrales déconseillent notamment l'accès à la plateforme dx9001.com ainsi qu'à tout site ou application mobile associée pour l'achat de crypto-monnaies. Cette mise en garde intervient après celle de la Financial Crimes Commission. Le central CID enquête également sur Distributex, alors que plusieurs fonctionnaires d'hôpitaux publics auraient investi au moins 15 000 roupies dans cette plateforme. Sur le front social, l'inquiétude gagne également les rangs de la police. Plus d'une centaine de policiers, dont le nombre dépasserait 150 selon la police Fighters Association, attendraient toujours le versement de leur lump sum plusieurs mois après leur départ à la retraite. Le syndicat estime que le fonds destiné à financer ces allocations serait insuffisant, une situation qui préoccupe aussi les policiers proches de la retraite qui craignent de connaître les mêmes difficultés. Selon Satish Buljiwon, président de la Police Fighters Union, le problème perdure depuis 2024 et met certaines familles en difficulté financière au point de ne plus pouvoir faire face à leurs dépenses courante. Il est au micro de Nicoletta Estasi-Sandian.
6: Fonds, il finit épuisé. Quand je commence à payer, puis quand arrive après janvier, je paye en tranche. Je n'ai pas même gagné pension. Alors, je gagne beaucoup de difficultés pour soigner les débuts. Et à Bébizé, fini passé. À partir de juillet, je me dis, non, pas de finance. Pareil, comment tu peux payer avant?
1: Et les syndicats annoncent une nouvelle mobilisation. La plateforme commun syndical prévoit une grande manifestation le 17 octobre à Port-Louis. Les syndicalistes se sont réunis hier pour la première fois depuis le vote du Finance Bill afin de faire le point sur la situation et définir les prochaines actions. Plusieurs propositions ont été avancées, dont l'organisation de réunions régionales. D'autres actions syndicales sont également à l'agenda dans les prochaines semaines, affirme Ashwin Goudaï au micro de Rebecca François-Boncoeur.
7: pas tout le monde plateforme qui dit présent dans la réunion, mais même ça, me constater qu'il finit une réunion très, très constructive. Côté ENA, une proposition pour plaisir, ben, action d'envergure pour que la plateforme les garde ce momentum et que ce mobilisation pour la pension, notamment proposition d'un forum débat, mais surtout une grande manifestation octobre 17, toujours dans pour lui, et semble-t-il que tout ça les nécessite une grosse mobilisation, un build-up vers sa grande manif-là et pour une fois une réunion régionale pour connecter avec la base. Mais il est clair que plus que jamais, plateforme syndicale reste alliée lors de ses revendications.
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0: Direction l'Afrique du Sud pour la suite de ce journal.
2: Les forces de sécurité sud-africaines ont démantelé un laboratoire clandestin dans une ferme près de Muzina, dans la province du Limpopo. Des drogues et du matériel d'une valeur de 60 millions de rands, soit environ 32 millions d'euros, ont été saisies. 5 personnes, 2 Mexicains, 2 Zimbabwéens et un Malawite ont été arrêtés. Selon la police, il s'agissait d'une opération sophistiquée menée à l'échelle industrielle pour fabriquer des substances illicites destinées à la distribution en Afrique du Sud et dans les pays voisins. Le chef de la police du Limpopo s'attend à d'autres arrestations et soupçonne des liens avec le crime organisé. Cette découverte intervient après plusieurs démantèlements similaires alimentant les interrogations sur l'implantation des réseaux criminels latino-américains dans la région. La Cour suprême des États-Unis a autorisé provisoirement hier la reprise des travaux de la salle de bal voulue par Donald Trump à la Maison-Blanche. La décision suspend un jugement qui avait ordonné l'arrêt du chantier alors que la bataille judiciaire se poursuit. Saisie par l'administration présidentielle, la plus haute juridiction américaine estime que les travaux peuvent continuer pendant l'examen du dossier. Le projet est contesté par des associations de défense du patrimoine, dont la National Trust for Historic Preservation. Au cœur du litige, la nécessité ou non d'une autorisation du Congrès pour modifier profondément les bâtiments et terrains de la Maison-Blanche. L'administration Trump invoque notamment des impératifs de sécurité nationale pour défendre le projet. Et on termine avec le football. En première ligue, Arsenal a parfaitement lancé la défense de son titre en s'imposant hier 3-0 face à Coventry à l'Emirates. Kai Havertz, Bukayo Saka et Martin Ødegaard ont inscrit les 3 buts des Gunners en Ligue 1. L'Olympique de Marseille a également frappé fort pour son entrée en lice. Les Marseillais se sont imposés 4-0 face à Strasbourg au Vélodrome. Amine Gouiri a ouvert le score dès la reprise avant que l'OM ne profite de l'expulsion de Samir El Maroubé pour prendre définitivement le large. Le journal des sports arrive à 16h30, à 7h30. Voilà, c'est la fin de ce journal. Merci de l'avoir écouté. Vous retrouvez Corinette.
3: À tout à l'heure, Émilie.
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1: Samedi matin, la situation générale, un courant d'air léger circule sur notre région en ce moment. Le ciel reste mi-couvert au réveil ce matin, avec des ondées occasionnellement dans la région de l'Est, du Nord et sur les hauteurs. Le temps sera essentiellement beau pendant la journée. Dans l'après-midi, on s'attend à quelques nuages temporairement dans la région de l'Ouest et sur une partie du plateau central, avec possibilité de se faire un petit peu arroser. Ailleurs, le temps sera ensoleillé. On profite d'une maximale de 22 à 24 degrés pour la température dans la région de Kirpi, Prosbel, Quatre Bornes et Moka, avec une minimale de 15 à 17 degrés. Tandis qu'au bord de mer, on affiche une maximale de 29 degrés pour une minimale de 19 à 21 degrés, surtout à la tombée de la nuit. Le vent soufflera de l'est de 15 km/h, devenant léger et variable durant la nuit. La mer sera agitée au-delà des récifs avec des houles du sud-ouest de 2 mètres. La marée haute à midi 21 et 22h40. 45, la marée basse en ce moment, également à 18h39. Le soleil se couchera aujourd'hui à 17h59.

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téléphone, c'était Papa Outé dans le Morning du Week-end. Pour cette deuxième partie, nous sommes ensemble jusqu'à 9h. Merci de nous choisir pour donc démarrer votre week-end. Corinette au micro, il y a Keshav à la technique. Et on vous accueille aussi pour vos messages, je vous le rappelle, vos dédicaces en général sur WhatsApp sur le 5 853 77 21. Bon réveil sur Radio 1.

Début, c'était Quit Playing Games sur Radio 1 dans le morning du week-end. On fait un petit bonjour et bon voyage et bon retour chez elle à Nicoletta Devaux. Merci pour tout. C'est de la part de sa maman, Josiane Bonon de Quatre Bornes, sans oublier sa sœur Monia. Et Noéline, bon week-end à toute l'équipe, à vous aussi. Et puis un coucou et bon samedi à toi. Et un petit message pour Bruno, Janine, sans oublier Dorella, Goy Kim, Jean-Marie, demandé par Josiane qui nous écoute à Médine.

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5: Avec Fabien Hector ce matin, bonjour.
9: Bonjour Corinette, bonjour à tous. Exploit majuscule de Kimberly Lecour Pinard au Tour de Grande-Bretagne féminin. La championne mauricienne s'est imposée en solitaire hier lors de la troisième étape, longue de 104 km, au terme d'une arrivée au sommet de The Great Orm. La mauricienne a placé une attaque puissante dans l'ascension finale pour distancer ses principales rivales. Elle s'impose avec 13 secondes sur l'allemande Liane Lippert. Grâce à ce succès, Kimberly Lecour-Pinard réalise le coup double, victoire d'étape et maillot vert de leader du classement général. Elle détrône la néerlandaise Lorena Wiebes et compte désormais 26 secondes d'avance sur Lippert à 2 étapes de l'arrivée. Nous écoutons sa réaction après la course.
10: I've been looking forward to this stage since before the Tour of Britain. So, yeah, if everything goes to plan, I mean, it's hard from the start. I would imagine teams will have to make it hard. They want to make it hard. It's been hard every day. It's been attacks on attacks every day. So I wouldn't expect the opposite. Yeah, for now it's blue skies. With Britain, I think it can just completely turn around. But I think we will have...
9: Une nouvelle performance de très haut niveau pour la Mauricienne qui confirme sa place parmi les meilleurs du peloton international. Handball, après 3 années d'inactivité, le handball mauricien prépare son grand retour. Le Mauritius Handball Association a présenté hier au gymnase de Phoenix sa nouvelle version pour relancer la discipline. Le président Philippe Boudou, accompagné du nouveau directeur technique national Renaud Fable et des entraîneurs des sélections, a annoncé notamment le retour des championnats à partir de fin octobre avec 2 nouvelles compétitions et un calendrier déjà établi. Philippe Boudou nous en dit plus au micro d'Amanda Elisabeth.
11: Nous prenons le championnat national qui pour faire en fin octobre jusqu'à mars de l'année prochaine, hommes et dames. Nous prévoyons aussi un festival des jeunes qui nous appelle le trophée de Noël du handball qui pour faire en décembre de cette année en 2 catégories, U15 et U18. Nous le prévoyons aussi de janvier à mars 2017, la Coupe de la République, qui pour faire simultanément à Maurice et à Rodé. Nous aussi, Pécompte organise en avril de l'année prochaine la Coupe de la MHA, ça aussi pour faire à Maurice et à Rodé.
9: Fin de parcours pour Maurice au championnat d'Afrique de beach volley en Égypte. La paire féminine Lisabonne Joanita Latour a été éliminée hier en huitième de finale par le Mozambique. Les Mauriciennes se sont inclinées 2-7 à 0 face à la paire mozambicaine. Première formation à décrocher son billet pour les quarts de finale de cette compétition disputée sur la plage à Alexandrie en Égypte. Et football pour finir, la FIFA a infligé de lourdes sanctions aux internationaux argentins Leandro Paredes et Noël Molina après les incidents survenus à l'issue de la finale de la Coupe du Monde 2026. Leandro Paredes écope de 10 matchs de suspension tandis que Noël Molina est suspendu pour 7 rencontres. Voilà, c'est tout pour l'actu sport en ce samedi matin. La suite, c'est avec vous, Corinette.
5: Merci Fabien.
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Détente-moi au rayon des nouveautés ce matin. Merci pour la musique, les news et la bonne humeur. Bonjour à toute l'équipe. On aimerait faire un coucou à la famille à Maurice, la famille Yaki de Beaubassin, la famille François de Pointe-au-Sable, Tati Géraldine et sa famille, Tati Kate et sa famille, Tonton Brian et sa famille. Et gros bisous, c'est de la part de June et Kezia du Singapour. Merci d'être avec nous. Et puis en Australie, il y a Bernard qui nous écoute ce matin. Et qui fait un petit bonjour et bon week-end. Passe le bonjour à tout le monde également. Bonne journée. Merci bien. Alors, rayon des anniversaires. Alors, aujourd'hui, c'est l'anniversaire d'un membre de Matchbox 20. Il s'appelle Paul Doucette. C'est un musicien du groupe. Et aujourd'hui, il fête ses 54 ans. L'occasion pour nous de les accueillir avec 3AM.

0: c'est Shiva sur Radio One. On sait samedi matin. Coucou à Cindy, Kenny, Jérémy, Andy, monsieur et madame Pecos Ningayang de Coromandel et Akio de la part de Paul de Rochebrune et puis aussi à la famille Rajesh Boujedar de Rochebrune. Toujours signé Paul qui nous écoute ce matin. Bon samedi à toute l'équipe, à ma fille Maria, Steve, les petits-enfants et toute la famille de Melbourne, à mon fils Steven et Agnès de Pointe-au-Sable, sans oublier mes sœurs chéries, et à Jacqueline, Rosie, Suzy, Florise, Annecy, Marie-Noël, mon frère Clarel, mes beaux-frères et toute l'équipe. Bonne journée et bisous doux. C'est de la part de Eddie ainsi que Cyril qui nous écoute à Sainte-Croix.
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2: Et merci d'être avec nous sur Radio 1 en ce samedi. On y va pour une page Bollywood, tout spécialement jouée pour Johan et Nishma de Paris.

sur Radio One, c'était Aïcha dans le morning du week-end, dans ce samedi matin. Je demande la prochaine pour ma sœur Patricia qui a fêté son anniversaire hier. Et c'est de la part de ses sœurs de Castel. Et puis aussi un petit message de Rosemée ce matin qui nous écoute, s'il te plaît, pour Eliette et Benoît Leriche, deux belles ombres qui ont fêté leurs 61 ans de mariage. Eddie, Bernadette, Andy et Damien qui l'embrassent très fort. Cindy, Navin, Shania, Kimberly, Alicia, Isabella de Londres, Axel, Nagen de Pip, également les familles Warden, Ravine, Potégadou et toutes mes amies. Merci bien. Donc c'est de la part de Rosemée de Trankbar.

0: d'être avec nous sur Radio One, il est 8h. C'est l'heure du journal avec Émilie Rangaïnaf. Shakil Mohamed passe à l'acte notarié.
1: Le ministre saisit le registre général après la diffusion sur les réseaux sociaux de documents liés à son bien, un bain-bœuf. Il réclame une enquête pour identifier l'auteur de cette fuite. Muzaffar Ali, l'Al-Mahmoud arrêté à Grand Gob hier, le présumé trafiquant retrouvé avec de la drogue. Il devra aussi s'expliquer sur la saisie de 30 millions de roupies, dont 7 millions auraient disparu en route vers les casernes centrales. Philine fait le plein d'ambition pour le groupe Bungeon. Le gouvernement mise sur cette nouvelle dynamique pour renforcer la sécurité énergétique de Maurice face aux incertitudes du marché mondial. Cumuler un poste dans la fonction publique avec un emploi à plein temps dans le privé est interdit. Le service civil met les points sur les i. Grand Bassin se met à l'heure du Shravan Mass ce samedi. Une célébration placée sous le signe des chants, des prières et de la transmission des traditions hindoues aux jeunes générations. Et aux États-Unis, TikTok solde des poursuites sur la protection des enfants pour 400 millions de dollars. Après avoir réclamé à la Financial Crimes Commission un rectificatif concernant la non-mise à jour de ses avoirs sur le registre en ligne, Shakil Mohamed se tourne désormais vers le registre général. Dans une correspondance adressée jeudi avec copie à la Data Protection Commissioner, le ministre demande l'ouverture d'une enquête pour identifier la personne ayant partagé sur les réseaux une copie de l'acte notarié comportant sa signature ainsi que d'autres documents liés à l'acquisition de son bien à Beaumanguier Bain-Bœuf. Selon lui, ces documents ne sont pas censés être imprimés depuis le réseau informatique du bureau de l'enregistrement. Velmounia nous en dit plus.
2: Shakil Mohamed entend connaître la vérité sur le partage en ligne de l'acte notarié et ses annexes portant sur l'achat de son bien immobilier fin 2024. Il trouve préoccupant que ces documents, qui ne sont pas censés être imprimés et qui portent entre autres sa signature, se soient retrouvés dans le domaine public, ce au mépris de la Data Protection Act. Le ministre souhaite, d'ici un délai de 14 jours, disposer de la liste des personnes ayant accédé à ces documents par date, par heure et par fréquence de consultation afin de pouvoir identifier la source de la page Facebook qui a partagé ce document en premier. Il veut savoir s'ils ont un accès partagé et en quelle capacité ils ont agi. Il s'intéresse plus particulièrement à ceux qui les ont consultés dans la période du 1er juillet au 14 août 2026. Shakil Mohamed souhaite également savoir si l'interdiction d'imprimer de tels documents s'applique tant aux utilisateurs en interne qu'en externe et s'ils ont réalisé une capture d'écran ou les ont téléchargés. Ces informations, dit-il, lui permettront de déterminer s'il se tournera vers la Cour suprême pour obtenir justice ou s'il saisira la Data Protection Commissioner.
1: Les autorités s'intéressent également à un autre dossier impliquant une enquête de la Financial Crimes Commission. Recherché depuis jeudi, le présumé trafiquant Muzaffar Ali l'Al-Mahmoud a été arrêté hier à Grand Gob par l'ADSU et la FCC. Il a été trouvé en possession d'une certaine quantité de stupéfiants. 4 véhicules saisis sur place ont été conduits au réduit Triangle. Le suspect, hospitalisé après un accrochage avec des policiers, devra être entendu par la FCC au sujet de la saisie de 30 millions de roupies effectuée en mars 2024 à Vallée des Prêtres par la Special Intelligence Cell de la SSU. En route vers les casernes centrales, 7 millions de roupies auraient disparu. 4 membres de l'équipe ont déjà été arrêtés. Après les récentes affaires de soupçons de blanchiment d'argent, les autorités maintiennent la pression sur les activités financières jugées suspectes. La police a publié hier un communiqué concernant DistributeX, une société internationale active à Maurice, et appelle le public à la plus grande prudence. Les casernes centrales déconseillent notamment l'accès à la plateforme dx9001.com ainsi qu'à tout site ou application mobile associée pour l'achat de crypto-monnaies. Cette mise en garde intervient après celle de la Financial Crimes Commission. Le Central CID enquête également sur DistributeX alors que plusieurs fonctionnaires d'hôpitaux publics auraient investi au moins 15 000 roupies dans cette plateforme. Du nouveau dans le paysage mauricien des stations-service, le groupe Bungeon lance Filine, une marque 100% locale qui vient remplacer l'enseigne Engen sur les 37 stations-service acquises à travers le pays. Lors du lancement de Filine hier à l'Aventure du Sucre, le CEO du groupe Bungeon, Vikram Bungeon, a indiqué que l'acquisition du réseau de l'ex-Engen représente un investissement de plus de 2,6 milliards de roupies. Le groupe affiche désormais de nouvelles ambitions, notamment notamment dans le domaine du stockage des produits pétroliers. Vikram Bunjan a toutefois écarté toute possibilité d'acheminement direct des produits pétroliers vers Maurice. Dans cette nouvelle dynamique, le Premier ministre Navin Ramgoolam insiste sur la nécessité pour Maurice de renforcer sa résilience face aux incertitudes du marché mondial. Il estime que la volatilité du prix du baril doit guider le plan d'action du pays en matière d'approvisionnement en carburant. Le chef du gouvernement plaide également pour le renforcement des capacités de stockage et un approvisionnement plus solide dans le contexte des conflits au Moyen-Orient. Il souligne que l'ampleur des éventuels chocs extérieurs reste difficile à prévoir. Navin Ramgoolam s'exprimait hier à l'aventure du sucre, des propos recueillis par Emmanuel Edou.
3: Le résilience is not something that can improvise the disruption of that. Countries do not build resilience during crisis. They discover whether they invested in resilience before the crisis begins. That investment takes many forms. Sound institutions, strategic infrastructure, prudent policies, and strong partnership between the public and private sector. It is this philosophy that has shaped Mauritius' approach to energy security.
1: Maurice et l'Inde renforcent leur coopération dans le domaine de l'énergie solaire. Le ministre de l'énergie Patrick Kasiavaden a abordé plusieurs projets avec son homologue indien du pétrole et du gaz naturel Sri Hardeep Singh Puri lors d'une rencontre bilatérale hier. L'Inde apportera notamment son assistance à l'installation de panneaux photovoltaïques à Tamarind Falls et à l'approvisionnement de 100 000 panneaux dans le cadre du projet Household Rooftop Solar. Cette collaboration vise à renforcer la capacité de Maurice en matière d'énergie renouvelable et à accélérer le développement de solutions solaires pour les ménages. Patrick Assiavaden au micro de Rebecca François-Boncoeur.
4: Vous soulève trois issues avec les issues Tamarind Fall, qui nous permet assez le plus vite possible. Janvier de l'année prochaine, commence place ban panneau. 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Très important pour nous. Et troisième affaire, moi, nous demande lit, ça demande qui motive dans l'AN, quand motive dans l'AN la fois dernière, 100 000 panneaux photovoltaïques pour mettre l'eau la case, ban household.
1: Je vous le disais au sommaire, le secrétaire au service civil met les points sur les i concernant les fonctionnaires qui occupent un second emploi dans le secteur privé. Dans une lettre datée du 17 août, il rappelle que cette pratique n'est pas autorisée par les règles de la fonction publique. Le message est clair, un fonctionnaire ne peut exercer parallèlement un emploi à plein temps dans le privé tout en étant rémunéré. Cette mise en garde vient rappeler les obligations des fonctionnaires et le respect des procédures établies en matière de ressources humaines. Emmanuel Edou.
5: Travailler dans le privé et être rémunéré pour un emploi à plein temps n'est pas autorisé pour un fonctionnaire. Dans cette lettre de rappel à l'ordre, signée par le secrétaire au service civil, Devendra Gopal, il est mentionné les procédures à respecter ainsi que les conditions à remplir pour qu'un fonctionnaire puisse travailler dans le privé. Ces conditions concernent également les activités commerciales et la distribution des produits. Déjà, selon les règlements en vigueur dans la fonction publique, un employé du secteur public doit demander une autorisation officielle au chef de la fonction publique. L'emploi de le privé doit uniquement se limiter à un emploi rémunéré à temps partiel et ne doit pas entrer en conflit avec le travail initial du fonctionnaire. En d'autres mots, seul l'investissement dans le privé, selon les procédures établies et avec autorisation, est permis. La correspondance appelle les fonctionnaires à suivre les procédures en vigueur, que ce soit dans la fonction publique, les collectivités locales et les corps parapublics.
1: Dans le même souci de simplifier les démarches administratives, le Government Portal s'apprête lui aussi à être modernisé. Le gouvernement prévoit de regrouper le portail et les différents sites officiels sur une plateforme numérique unique, pensée autour des besoins des citoyens et des entreprises. L'objectif est de faciliter l'accès aux services publics et d'éviter de devoir passer d'un site à l'autre pour effectuer une démarche ou obtenir une information. La nouvelle plateforme proposera une navigation plus simple et personnalisée avec un accès depuis un écran unique. Le gouvernement souhaite également renforcer les échanges entre les citoyens et l'administration. À l'occasion du mois sacré de Shravanmas, la Mauritius Sanatan Dharma Temples Federation organise ce samedi un Shravanmas Mahotsav à Grand Bassin de 20h à minuit. La fédération, en collaboration avec plusieurs organisations socioculturelles, souhaite à travers cette initiative promouvoir la culture et les valeurs hindoues auprès des jeunes. La soirée sera notamment animée par des bhajans et kirtans et d'autres activités culturelles et religieuses. Bajraj Gorbin explique que cette célébration vise également à transmettre ses traditions aux nouvelles générations, des propos recueillis par Anushka Begalu Santok.
6: Shravanmas Mahotsav. Et ça nous fait ça dans Divan Museum à Ganga Talal. Nos programmes culturels et spirituels peuvent commencer à partir 8h p.m. et pour terminer jusqu'à minuit par un Maha Ganga Arti. Nous envie, nous bonnes jeunes, apprendre nos cultures, nos sanskars, nos sanskriti, et ce qui est plus important, nous montrer eux sa limité qui est là dans le paysage hindou. Faire un panchmuk Ganesh Mandir. Vous êtes terminé ce mandir-là avant Shivratri l'année prochaine.
1: Vous écoutez le journal sur Radio One, il est 8h passées de 11 minutes. On marque une pause, direction ensuite l'île de la Réunion.
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0: Direction Lille Sœur, 7 kilos de cannabis et 7 025 € en liquide ont été saisis chez un particulier à Saint-Pierre lors d'une vaste opération de contrôle menée hier. Une culture indoor a été découverte dans un appartement, ainsi que des armes à air comprimé, une carabine à plomb, des munitions et divers objets de valeur. Une personne a été interpellée pour détention et trafic de stupéfiants. Au total, 40 policiers ont participé à l'opération. 6 établissements ont également été contrôlés avec une procédure pour travail dissimulé. TikTok met la main à la poche et va verser jusqu'à 400 millions de dollars pour mettre fin à des poursuites américaines concernant la collecte de données personnelles d'enfants de moins de 13 ans. L'accord annoncé hier par le ministère américain de la Justice prévoit un premier versement de 300 millions de dollars. Les autorités accusent TikTok d'avoir permis à des millions d'enfants de créer des comptes et d'avoir collecté leurs informations sans l'accord des parents. Le réseau social est également accusé de ne pas avoir donné suite à certaines demandes de suppression de comptes. L'accord ne constitue toutefois pas une reconnaissance de responsabilité de la part de TikTok. Et puis la Turquie a émis une notice rouge auprès d'Interpol pour demander l'arrestation de Benjamin Netanyahou, accusé de génocide, de crimes contre l'humanité et de torture. Cette démarche fait suite à une condamnation prononcée le mois dernier par la justice turque contre le premier ministre israélien. Ankara lui reproche notamment son implication présumée dans l'interception en mai dernier d'une flottille d'aide destinée à Gaza. Des militants partis de Turquie avaient été arrêtés puis expulsés par Israël. Benjamin Netanyahou a vivement réagi, accusant le président turc Recep Tayyip Erdogan d'être un dictateur antisémite. Israël dénonce une tentative de déstabilisation de la région. C'est la fin de ce journal. Merci de l'avoir écouté. Vous retrouvez Corinette.
2: Merci Émilie. On vous retrouve à 9h pour la prochaine édition.
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2: Les couleurs du ciel en ce samedi matin. Un courant d'air léger circule sur notre région. On se réveille avec un ciel couvert, avec quelques ondées occasionnellement dans la région de l'Est et du Nord, sans oublier les hauteurs. Le temps devrait s'améliorer par la suite. On profitera d'un beau temps jusqu'à l'arrivée de quelques nuages temporairement dans l'après-midi, dans la région de l'Ouest et une partie du plateau central, avec possibilité de se faire un petit peu arroser aussi. Et côté température, il fera moins froid que prévu en cette saison, une maximale de 22 à 24 degrés sur le plateau central, avec une minimale de 15 à 17 degrés, tandis qu'au bord de mer, on affiche une maximale de 29 degrés pour une minimale de 19 à 21 degrés. Ce sera surtout à la tombée de la nuit. Le vent soufflera de l'est de 15 km/h, devenant léger variable durant la nuit. La mer sera agitée au-delà des récifs avec des houles de l'ouest de 2 mètres. La marée haute à midi 21 et 22h25. La marée basse en ce moment également à 18h39. Le soleil se couchera aujourd'hui à 17h59.

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0: Don't Start Now sur Radio 1, Dua Lipa d'ailleurs qui fête son anniversaire aujourd'hui. C'est 31 ans. Alors si vous aussi vous avez un anniversaire dans votre entourage, n'hésitez pas à nous envoyer vos dédicaces d'anniversaire sur WhatsApp sur le 5 853 77 21. Vous êtes en compagnie de Corinette au micro ce matin comme chaque samedi et à Keshav à la technique et on vous tient la main jusqu'à 9h.
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0: Satisfy au rayon des nouveautés en ce samedi matin. Et côté message, on fait un coucou à Christabel qui fête son anniversaire aujourd'hui. C'est de la part de toute la famille.
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0: qu'ils ont dit. Et zéro intérêt jusqu'en février 2028.
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sur Radio One en ce samedi matin dans le morning du week-end. Et à savoir que d'ailleurs, aujourd'hui, c'est son anniversaire. Alors aussi, on vous accueille pour vos messages anniversaires sur WhatsApp sur le 58 53 77 21. Une chanson pour mon mari Clancy, tous mes enfants, les petits-enfants, les arrière-petits-enfants, mes belles-sœurs et aussi à ma sœur Raymonde de Plaine-Magnon, tous mes neveux, nièces et pour Lucas de Candiable qui fêtera son anniversaire lundi, Ivy Barreau de Saint-Martin qui fêtera son anniversaire mardi et c'est de la part de Suzy qui nous écoute à Chamouni. Merci d'être avec nous Suzy. Un très bon week-end à l'écoute de Radio One.

Sur Radio 1 dans le morning du week-end, coucou spécialement à mon frangin Georgie Edwards de Valigis et de la part de Primrose. Il y a aussi la famille Edwards, la clé Pierre Rose et donc Primrose de France. Et à bientôt. Côté message encore, le prochain sera pour mes petits-enfants, Axel, Axelia, Brighton, mes filles, Valérie et Gillian, mes gendres, Pascal et Jonathan. Aussi pour Rosemont, de Brigitte, Patricia, Mario, Amanda et Amalia. C'est de la part de Patricia de Cœur Pipe. Et enfin, je dédie la prochaine à tous les karaokeurs de l'île Maurice. C'est de la part de Marilyn. Merci d'être avec nous. Et on vous souhaite bonne écoute sur Radio 1.

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Destiny sur Radio 1 pour la page Bollywood. Il y a un petit message de Bachir et Fazila qui nous écoutent. Alors, qui nous envoie une photo. Happy weekend, have a nice day, have a beautiful and relaxing weekend. Let your weekend be full of light, love and calm. Merci bien en tout cas pour ce message. Et à vous aussi, on vous souhaite un excellent week-end hein, à l'écoute de Radio 1. Et un coucou à toi, Coris et Micheline. Je voudrais faire un coucou, un joyeux anniversaire à mon beau-frère Gérald Rosa. Et un coucou à sa chérie Sabrina, ses fils Frédéric, Loïc, Mathéo, Léo, Clancy et Jocelyne Souria, Michel, Marie, André et Ashley Collard de Floréal, Josette Fanfan, Emmanuel Babé et mon chéri Régis, la famille Babylone et Soukaët, Micheline de Beaubassin qui nous écoute, qui nous envoie de gros bisous ce matin. Merci bien Micheline et bisous à vous aussi. De Forest Side, il y a Corinne qui nous écoute, la prochaine pour maman Claudette. Elle a fêté son anniversaire le 20 août, c'est de la part de François Alexandre, Anne-Sophie qui l'embrasse très fort. Bye et bonne journée à toute l'équipe. Eh ben, à vous aussi.

0: ensemble sur Radio One pour terminer en ce samedi. C'était un plaisir de vous accompagner depuis 6 heures ce matin. Merci à Keshav à la technique. Vous allez retrouver Émilie Ringaïnaf dans un petit moment pour le journal. Et ensuite, ce sera polémique. Quant à moi, j'aurai le plaisir de vous retrouver demain matin dès 6 heures.
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0: Vous êtes bien branchés Radio 1, il est 9h. Et le journal avec vous, Emile Rangaïna. Emily, bonjour.
1: Bonjour Emmanuel, bonjour à tous.
0: Feeling met les gaz et affiche les grandes ambitions.
1: Le groupe Bungen tourne la page Engine sur 37 stations-service. Il mise désormais sur Feeling et de nouvelles ambitions dans le secteur pétrolier. Shakil Mohamed saisit le Registrar General après la diffusion de documents personnels. Le ministre réclame une enquête sur la fuite de son acte notarié et d'autres documents liés à son bien, un bain-bœuf. Le service civil remet les pendules à l'heure sur le cumul d'emplois. Un second travail dans le privé n'est pas autorisé par les règles de la fonction publique. Plus de 150 policiers attendent toujours leur lump sum après leur retraite. La Police Fighters Union dénonce un fonds insuffisant et s'inquiète pour les futurs retraités. Les syndicats remettent le couvert. Le 17 octobre, à Port-Louis, la plateforme commun syndicale annonce une grande manifestation et prépare d'autres actions dans les prochaines semaines. Et au Mali, les militantes passent à l'offensive contre l'excision. Une marche à Bamako réclamera ce samedi l'interdiction d'une pratique toujours légale malgré ses lourdes conséquences sur la santé. Feeling fait le plein d'ambition. Le groupe Bungen lance cette nouvelle marque 100% locale qui remplace l'enseigne Engine sur les 37 stations-service acquises à travers le pays. Lors du lancement hier à l'aventure du sucre, le CEO du groupe Vikram Bungen a indiqué que cette acquisition représente un investissement de plus de 2,6 milliards de roupies. Le groupe entend désormais élargir ses activités, notamment dans le stockage des produits pétroliers. Vikram Bungen a toutefois écarté la possibilité d'acheminer directement des produits pétroliers vers Maurice. Le compte-rendu est signé Emmanuel Edou.
0: L'achat d'Engine Mauritius pour devenir Feeling s'est fait à travers une procédure légale validée par la Competition Commission et s'élève à plus de 2,5 milliards de roupies, indique Vikram Bungen.
2: Et tout est finalisé quand on a l'approbation de la Competition Commission, parce que nous sommes bien passés par la Competition Commission ici. Le rachat de Engine, ça c'est plusieurs milliards qui nous a restés. Et l'engine existant, il design en 37 stations d'essence. Et plus, il y a un storage tank. Il y a à peu près 35 000 tonnes de storage tank. Que ce soit à la repos, que ce soit dans le port.
0: Vikram Bungen affirme que le choix du nom Feeling comme marque était une décision propre aux Mauriciens.
2: Et quand on fait tout le monde qu'elle se réveille, on a 7 noms, voilà. Donc, il y a un succès astounding, comme on le dit, toujours les contents. Feeling. On choisit un Feeling. Et c'est très Mauricien, non?
0: Sollicité par Radio 1 sur la possibilité que le groupe Bungen affrète un vraquier pour le compte de la STC afin d'apporter des produits pétroliers, Vikram Bungen répond ceci.
2: Vous connaissez, aujourd'hui, on a plusieurs, ce qu'on appelle tankers. Hein. Nous disons qu'on a plusieurs tankers qui peuvent travailler dans le monde entier. Moi, par contre, moi, voilà, j'ai un sac bot, j'ai sur le téléphone. Donc, nous pouvons faire bien les hauts. I don't think we will come back again.
0: À savoir que le groupe Bungen compte investir 1 milliard de roupies dans les prochains mois pour la construction de 5 nouvelles cuves de stockage de produits pétroliers dans la zone portuaire.
1: Face aux incertitudes, Maurice doit garder du carburant dans le moteur. Le Premier ministre Navin Ramgoolam appelle à renforcer la résilience énergétique du pays face à la volatilité du marché mondial. Il estime que les fluctuations du prix du baril doivent guider la stratégie nationale d'approvisionnement en carburant. Le chef du gouvernement plaide également pour l'augmentation des capacités de stockage et la sécurisation de l'approvisionnement. Dans le contexte des conflits au Moyen-Orient, il souligne qu'il reste difficile de mesurer l'ampleur des éventuels chocs extérieurs. Navin Ramgoolam s'exprimait hier à l'aventure du sucre. Maurice mise sur le soleil avec l'aide de l'Inde. Le ministre de l'Énergie, Patrick Asiavaden, a discuté de plusieurs projets avec son homologue indien du pétrole et du gaz naturel, Shri Hardeep Singh Puri, hier. L'Inde aidera notamment Maurice à installer des panneaux solaires à Tamarind Falls et à fournir 100 000 panneaux dans le cadre du projet Household Rooftop Solar. L'objectif est de développer davantage l'énergie solaire et de permettre à un plus grand nombre de ménages de produire leur propre électricité. Patrick Asiavaden au micro de Rebecca François Boncoeur.
3: Vous soulevez trois issues avec les issues Tamarind Falls qui nous permettent assez le plus vite possible. Janvier de l'année prochaine commence place ban panneau. Mon soulève avec lui, nous savait qu'il nous peut faire dans le pot pour LNG. 500 MW. L'un peut de nous, ça l'expertise là, nous peut faire, nous peut demander très fait, nous peut dire, diamant lit, octobre, novembre, c'était bien commencé. Très important pour nous. Et troisième affaire, nous demande lit, ça demande qui m'a fait dans l'aine, comme tu as dans l'aine la fois dernière, 100 000 panneaux photovoltaïques pour mettre sur la carte dans le household.
1: Navin Ramgoulam s'envolera pour Rodrigue le 12 octobre prochain. Le Premier ministre est attendu dans l'île en tant qu'invité d'honneur des célébrations marquant le 24e anniversaire de son autonomie. Plusieurs activités sont prévues à cette occasion pour marquer cet événement important dans l'histoire institutionnelle de Rodrigue. Mais derrière ces célébrations institutionnelles, Rodrigue reste également au cœur d'une affaire judiciaire qui refait surface près de 2 ans après le décès de Johnson Marguerite dans une cellule du poste de police de La Ferme. Sa famille saisit la Cour suprême. Ses proches contestent la thèse officielle du suicide et réclament 50 millions de roupies de dommages moraux à l'État. Arrêté le 24 septembre 2024, Johnson Marguerite est décédé le soir même alors qu'il était en détention. L'autopsie avait conclu à une asphyxie par pendaison, mais sa famille évoque des circonstances suspectes et craint un possible cover-up. Elle réclame notamment une contre-autopsie et dit attendre toujours les conclusions de l'enquête de l'Independent Police Complaints Commission. L'affaire sera appelée le 1er octobre. Dans un tout autre registre, la diffusion de documents personnels sur les réseaux sociaux pousse Shakil Mohamed à saisir le Registrar General dans une lettre adressée jeudi avec copie à la Data Protection Commissioner. Le ministre demande une enquête pour identifier l'auteur de cette diffusion. Il s'agit notamment d'une copie de son acte notarié comportant sa signature ainsi que d'autres documents liés à l'acquisition de son bien à Beaumanguier, Bainbœuf. Shakil Mohamed avait auparavant réclamé à la Financial Crimes Commission un rectificatif concernant la non-mise à jour de ses avoirs sur le registre en ligne. Il affirme que ces documents ne sont pas censés pouvoir être imprimés depuis le réseau informatique du bureau de l'enregistrement. Velmounia nous dit davantage.
4: Shakil Mohamed entend connaître la vérité sur le partage en ligne de l'acte notarié et ses annexes portant sur l'achat de son bien immobilier fin 2024. Il trouve préoccupant que ces documents, qui ne sont pas censés être imprimés et qui portent entre autres sa signature, se soient retrouvés dans le domaine public, ce au mépris de la Data Protection Act. Le ministre souhaite, d'ici un délai de 14 jours, disposer de la liste des personnes ayant accédé à ces documents par date, par heure et par fréquence de consultation afin de pouvoir identifier la source de la page Facebook qui a partagé ces documents en premier. Il veut savoir s'ils ont un accès partagé et en quelle capacité ils ont agi. Il s'intéresse plus particulièrement à ceux qui les ont consultés dans la période du 1er juillet au 14 août 2026. Shakil Mohamed souhaite également savoir si l'interdiction d'imprimer de tels documents s'applique tant aux utilisateurs en interne qu'en externe et s'ils ont réalisé une capture d'écran ou les ont téléchargés. Ces informations, dit-il, lui permettront de déterminer s'il se tournera vers la Cour suprême pour obtenir justice ou s'il saisira la Data Protection Commissioner.
1: Le secrétaire au service civil met les points sur les i concernant les fonctionnaires qui occupent un second emploi dans le secteur privé. Dans une lettre datée du 17 août, il rappelle que cette pratique n'est pas autorisée par les règles de la fonction publique. Le message est clair, un fonctionnaire ne peut exercer parallèlement un emploi à plein temps dans le privé tout en étant rémunéré. Cette mise en garde vient rappeler les obligations des fonctionnaires et le respect des procédures établies en matière de ressources humaines. Emmanuel Edou.
0: Travailler dans le privé et être rémunéré pour un emploi à plein temps n'est pas autorisé pour un fonctionnaire. Dans cette lettre de rappel à l'ordre, signée par le secrétaire au service civil, Devendra Gopal, il est mentionné les procédures à respecter ainsi que les conditions à remplir pour qu'un fonctionnaire puisse travailler dans le privé. Ces conditions concernent également les activités commerciales et la distribution des produits. Déjà, selon les règlements en vigueur dans la fonction publique, un employé du secteur public doit demander une autorisation officielle au chef de la fonction publique. L'emploi de le privé doit uniquement se limiter à un emploi rémunéré à temps partiel et ne doit pas entrer en conflit avec le travail initial du fonctionnaire. En d'autres mots, seul l'investissement dans le privé, selon les procédures établies et avec autorisation, est permis. La correspondance appelle les fonctionnaires à suivre les procédures en vigueur, que ce soit dans la fonction publique, les collectivités locales et les corps parapublics.
1: Et sur le front social, l'inquiétude gagne également les rangs de la police. Plus d'une centaine de policiers, dont le nombre dépasserait 150 selon la Police Fighters Union, attendraient toujours le versement de leur lump sum plusieurs mois après leur départ à la retraite. Le syndicat estime que le fonds destiné à financer ces allocations serait insuffisant. Une situation qui préoccupe aussi les policiers proches de la retraite, qui craignent de connaître les mêmes difficultés. Selon Satish Buljiwon, président de la Police Fighters Union, le problème perdure depuis 2024 et met certaines familles en difficulté financière au point de ne plus pouvoir faire face à leurs dépenses courantes. Il est au micro de Nicoletta Estasi Sandian.
5: Fonds est fini épuisé. Quand je commence à payer, puis quand on arrive après janvier, je paye les en tranches. Je n'ai pas même gagné pension. Alors, je gagne beaucoup de difficultés pour joindre les débuts. C'est un bébé, c'est fini passé. À partir de juillet, nous avons un ordre, pas de finance. Pareil, comment tu peux payer avant?
1: Et la contestation sociale ne s'arrête pas là. Les syndicats annoncent déjà une nouvelle mobilisation. La plateforme commun syndicale prévoit une grande manifestation le 17 octobre à Port-Louis. Les syndicalistes se sont réunis hier pour la première fois depuis le vote du Finance Bill afin de faire le point sur la situation et définir les prochaines actions. Plusieurs propositions ont été avancées, dont l'organisation de réunions régionales. D'autres actions syndicales sont également à l'agenda dans les prochaines semaines. Ajwin Goudaï en parle au micro de Rebecca François Boncœur.
6: Pas tout le monde plateforme qui est présent dans la réunion, mais même ça, on constate qu'il finit là une réunion très, très constructive. Côté ENA, une proposition pour plaisir, une action d'envergure pour que la plateforme les garde ce momentum et que ce mobilisation pour la pension, notamment proposition d'un forum débat, mais surtout une grande manifestation octobre 17, toujours dans pour lui, et semble-t-il que tout ça les nécessite une grosse mobilisation, un build-up vers sa grande manif-là et pour une petite fois une réunion régionale pour connecter avec la base. Mais il est clair que plus que jamais, plateforme syndicale il reste alignée lors de ses revendications.
1: Après les revendications syndicales, on enchaîne avec un événement qui met l'accent sur les traditions et la transmission aux jeunes générations. À l'occasion du mois sacré de Shravan Mass, la Mauritius Sanatan Dharma Temples Federation organise ce samedi un Shravan Mass Mahotsav à Grand Bassin de 20h à minuit. La soirée sera ponctuée de bhajans et kirtans et d'autres activités culturelles et religieuses. À travers cette initiative, la fédération et plusieurs organisations socioculturelles souhaitent faire découvrir la culture et les valeurs hindoues aux jeunes. Bojraj Gorbin, des propos recueillis par Anushka Vegalu Santok.
7: Shravan Mass Mahotsav. Et ça nous peut faire ça dans Divan Mujam à Gangatalal. Nos programmes culturels et spirituels peuvent commencer à partir 8h PM et pour terminer jusqu'à minuit par un Maha Ganga Arti. Nous avons envie, nous bonnes jeunes, apprendre nos cultures, nous sanskar, nous sanskriti, et ce qui est plus important, nous montrer eux sa lignité qui est là dans le Parivar hindou. Faire un Panchmuk Ganesh Mandir. Je termine ce mandir-là avant Shivratri l'année prochaine.
0: 9h13 sur Radio 1, direction Madagascar.
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1: Et pour la page régionale, direction la Grande Île. Et pour la page régionale, direction la Grande Île.
2: Quatre détenus se sont évadés d'un camp pénal dans le nord de Madagascar. Lors de leur fuite, ils ont attaqué au couteau deux agents pénitentiaires qui tentaient de les empêcher de s'échapper. Blessés, les surveillants ont été hospitalisés. Les forces de l'ordre ont lancé une vaste opération de recherche avec l'appui des habitants et des autorités locales. Des barrages et des contrôles ont été installés dans plusieurs secteurs de la région afin de retrouver les fugitifs. Les quatre hommes âgés de 22 à 30 ans purger des peines allant de 2 à 5 ans pour des faits de vol, de violence ou de tentative de vol. Au Mali, des militantes des droits des femmes réclament l'interdiction de l'excision, une pratique toujours légale malgré ses conséquences sur la santé. Des victimes témoignent notamment de complications liées aux menstruations et dénoncent les séquelles physiques et psychologiques. Une pétition lancée par des professionnels de santé a déjà recueilli plus de 6000 signatures. Le débat reste toutefois sensible entre défenseurs des droits des femmes et certains religieux traditionnalistes qui invoquent la religion pour justifier cette pratique. À l'occasion de la journée nationale de lutte contre l'excision, ce samedi, une marche est prévue à Bamako pour réclamer une loi interdisant les mutilations génitales féminines. Et puis le président iranien Massoud Pezeshkian estime qu'il est temps de mettre fin à la guerre avec les États-Unis. Il affirme que Téhéran est en position de force malgré la persistance des tensions dans la région. L'Iran continue de contrôler le détroit d'Ormuz, tandis que Washington maintient son blocus naval. Massoud Pezeshkian défend également l'accord conclu en juin avec les États-Unis pour tenter de mettre fin au conflit, rejetant toute idée de capitulation. De son côté, le ministère iranien des Affaires étrangères accuse Washington de terrorisme économique après le renforcement annoncé des sanctions américaines contre Téhéran. Voilà ce qui met un point final à cette édition. Merci de l'avoir écouté. À suivre polémique avec Emmanuel Edou et Evel Mounia.
3: Merci Émilie.
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0: 9h18 sur Radio One, bon samedi et bonne écoute pour l'émission Polémique avec Emmanuel Edu au micro et Vel Mounien à mes côtés. Vel Mounien, bonjour.
1: Bonjour Emmanuel.
0: Et Rajiv est au standard. La mise en onde de l'émission est assurée par Keshav. Nous commençons déjà, Vel, par le 218-910. 218-910, tu rappelles, va d'auditeur. Rappelle-nous sur le 218-910 si je t'en viens intervenir au cours de l'émission jusqu'à 11h. Vous êtes là aussi, la page WhatsApp de Radio One, c'est-à-dire le 5853-7721. Le 5853-7721. Que tu es capable d'avoir une autre question, un autre nom sur l'actualité, un autre commentaire. Et que nous pouvons passer à l'antenne au cours de l'émission. Alors, Vel, si nous faisons le tour de la presse ce matin, alors, le Défi Plus, Pérevine, avec la nouvelle de hier matin, qui Radio One est sorti avec, c'était Mouzlal Mohamed, rattrapé par là-dessous. Alors, finalement, avec une opération à Kaloudine, les fins sont arrêtées. Ensuite, finalement, et aussi notre titre par rapport à la ville Ramgoulam, les responsabilités de l'ancien gouvernement a résulté en un gaspillage de plus de 5 milliards. C'était par rapport à la résiliation du contrat de Betamax et que 4,5 milliards d'euros puis finit de payer au groupe Benjen. Et le groupe Benjen hier, qui fin lance, ça veut dire sur chaîne de station d'essence, pardon, et que Vikram Benjen fin faire ce lancement avec toute la famille à l'aventure du sucre hier soir, pour dire qui sa nouvelle nouveau morgue là, c'est feeling. Alors, une question de Radio One qui me posait, qui préfère la une de la presse ce matin, c'était qui chatte pas boire du leçon. Ça doit dire une seule fois, mais pas des fois par rapport à l'achat. Par rapport à l'achat d'un vraquier, peut-être. Et il finit dire que le groupe Benjen, déjà au Singapour, qui fait justement transaction maritime avec l'exportation, importation de l'essence et de man vraquier. Alors, nous guettons la une du Mauricien, côté nain. Pension et désobéissance civile annoncée pour le 18 septembre. Alors, Atma Chandu qui exprime ce déception par rapport à président Daram Gokul qui accède peut-être à cette demande, mais qui finit d'un soir sentiment pour le Finance Bill. Nous avons aussi un titre par rapport, encore une fois, parce que Mouz l'Alma Mode, mais aussi Kim au top des tops, Kim Berley, le coup qui peut faire un exploit en Europe après ce sixième étape qui s'est gagné en Tour de France le mois dernier et classement de neuvième. Hier, il fait une rencontre, troisième étape de Tour d'Angleterre. Écoute là, c'est vraiment la fierté du mauricianisme. L'Express pétitrait avec les trafics de drogue. Axe Maurice Réunion Madagascar. Révine avec la fille, la jeune fille qui finit d'être nommée Ayushi Ardashini Balak, président par intérim des Nouveaux Démocrates. La réforme des pensions aurait dû avoir été menée avec un visage humain. Donc c'est tout ça. Et puis dans la nomination de l'avocat Raj Kisoramsara comme ombudsman, il dit je vais voir comment faire bouger les choses. C'était sa première déclaration. Et puis ne pas oublier que Navin Ramgoolam sera l'invité d'honneur de la fête de l'autonomie le 12 octobre prochain, le 24e anniversaire. Ah, Rodrigue, c'est la première femme ou quoi depuis 14 ans qui Ramgoolam pas mettre les pieds dans Rodrigue en tant que premier ministre. La dernière fois, c'était en 2012, quand Serge Kiyati, chef commissaire. Alors, une actualité bien riche, mais beaucoup des affaires qui nous pas mentionnées de sa revue de presse, ça, qui me fait l'actualité aussi cette semaine, c'est le meeting de Pravin Jagnauth à Sainte-Croix avec MSM et qu'aussi l'affaire Shakil Mohamed, ben bœuf.
1: Enfin, ouais. Il n'est pas tout à fait l'affaire Shakil Mohamed, c'est plutôt un bug informatique niveau FCC, et aussi un problème de fuite de documents au niveau du registre général qui pose question, surtout quand une

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1: D'après un document qui nous le consultait ou qui quelqu'un fait nous guetter. Aussi techniquement. Fait que moi, j'ai un document bancaire, une médecine recevant une pot de vin. Mais on ne pas prendre un document là, on publie en ligne, ou c'est un rapport à une commission d'enquête, ou un, qui s'y posait secret. Mais on brille ou souche, ouais, ou met en doute l'intégrité de l'institution.
2: Nous parlons en direction de Triolet. Robin, bonjour.
3: Yes, bonjour, mon ami.
2: Bonjour, bonjour, en direction
3: de Triolet. Bonjour, les pépins admirables. Bonjour, tout le monde qui peut écouter, ben, diaspora, tout ça là. 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Il y en a de la cour FCC et puis de la caserne centrale. 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
2: Oui, 4,5 milliards. 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Redouane, tu poses une question, l'India qui s'est pas beau, s'est pas dit le soir une seule fois, et qui, j'ai pas pensé qui les pourrait venir, là-dedans, c'est-à-dire, je pourrais investir dans sa modèle d'importation-là.
3: Mais son compagnon, Benjamin, là, moi, il appelle Beta Oil. Ça veut dire, là, il finit faire rebranding. Ça rebranding, là, il peut venir faire la mode, là, que, par exemple, Télécom, même, il fait faire rebranding, là. Là, moi, vous venez bientôt en tant qu'actionnaire, vous me prépare moi, là, moi, je finis contacter certaines de la presse. Mm-hmm. Il y a même ni le compte de Lukin Tia à Boulet Rouge, l'ON Radio. L'India, comme ça, m'a payé bien, hein. M'a payé bien, hein, sa rebranding télécom, là. Mais moi, en tant qu'actionnaire, m'a bougé ni le lame, là, très bientôt, hein. Mm-hmm. Maintenant, elle doit faire mon tour dans Vinpé, il peut dire comme ça, des bandes fonctionnent depuis le bâton de la roue. Eh, bon, c'est une guerre 60-0. On vini, prêt pour des ans, là. 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Remets chez eux, donne-le dans la monnaie, ou habiter, tout du monde vient des dommages, tout du monde ici. Ou trouvez pas la même bâton dans la roue, puis on peut ce gouvernement fonctionner. Et il y a une lourde administrative partout. Mais faites ce que vous avez fait. Si du monde là, madame Messia, on peut partir là-bas. Mais comment vous faites? Tirez.
2: Merci beaucoup, Robin. Merci beaucoup. Le temps fait défaut. Malheureusement, nous pouvons où la semaine prochaine, quand vous êtes capable, élargir au même point. Mais nous pouvons revenir à ce qui Robin India par rapport au groupe Benjen et aussi par rapport au rebranding. Dans quelques instants, nous manquons la page pub. Nous revenons aux alentours de 9h31.
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2: Presque 31 sur Radio 1 avec en studio Velmounien, Emmanuel Edou au micro, Radiv au standard et la mise en onde est assurée par Keshav. 210-8910, vos appels polémiques ce matin et le 5853-7721 pour vos messages sur WhatsApp. Alors Vel, juste avant la pause publicitaire, c'est un premier appel de Robin, coach Pecos, acquisition de Indian Mauritius aux alentours de 2,6 milliards de roupies pour la distribution des produits pétroliers, l'essence diesel, mais aussi Jet One, ou comme ça un petit peu plus bien par rapport à Manco Biron qui m'aide à avion, mais aussi le groupe Manjan qui est une positionnée aujourd'hui pour dire qu'il y a un stockage pétrolier. J'ai plus envie d'améliorer ça et augmente d'une semaine nous stocke de réserves. Là, il y a actuellement de 4 semaines. Je peux en vivre à 5 semaines avec un investissement de 1 milliard de roupies. Le groupe Banjan fait positionner, mais nous connaissons l'histoire d'ailleurs.
3: Bon, le groupe Banjan fait traditionnellement proche du parti travail. D'ailleurs, nous avons l'enveloppe de Grand Banjan, donc on a vu un boulot. Peut-être qu'il est bien content, Michel, là. Et après, nous tout connaît, circonstances, quand il octroie un contrat à l'époque, ben, c'était le gouvernement d'après, quand il vini, ben, manier une casse contre, ben, bon. Finalement, c'est nous casse qui, dans feeling, aujourd'hui. Parce que vous pas connaît quand vous parlez feeling, c'est comme vous dites, madame, vous pas côté Indian, vous pas côté Shell, vous pas côté ancien Indian.
2: Non, mais, il y a quand il expliquait, il dit comme ça, qui, c'est un mock 100% mauricien. Mais nous connaît qui, c'est STC, quand même.
3: Ben, là, les 100, moi, pas quoi, c'est tour de douche. Ils sont idéaux, ils viennent, ils se disent, c'est un outlet. Ils vont dire, ben, je peux marcher Winners, Save Mot, etc. Ils se disent, c'est une moque. Là, je peux voir la question, hier, est-ce qu'il casse tes côtes engine? Mais depuis, côte ex-engine, ça veut dire filine. Évidemment, c'est même l'essence qui vient partout. C'est ce qui, la chaîne de distribution qui est différente. On espérait que M. Benjen donne un service un peu mieux qu'il vende les autres, chaînes qu'il a internationales depuis des années. Qui vraiment voit la différence.
2: Et pour la question de vraquier. Ça te boit dilé, comment je peux dire, dilé sous.
3: Ben, on fait, on dit, moi, par récolte, c'est ben, moi, on dit, à la base, c'est un tanker, ben, ici, qui fait un gros conglomérat, qui pas qu'à prendre tanker, écoute, du jour, devant, t'as dit, ben, John, qui est en construction, bâtiment et travaux publics, qui décide de sauter le pas. Et la bonne question, bon, à l'époque, qui t'y posait. Ben, ouais, bon, il a l'esprit entrepreneurial, et qui, ça, il y a l'avantage des Mauriciens. S'il peut augmenter sur une cuve, s'il dit, mais il prend des bateaux en plus, ben, espérer qu'il, des mêmes Mauriciens qui a payé moins, c'est un petit peu l'essence, là.
2: 210-8910. Alors, on a Gaëtan de Capu. Gaëtan, bonjour.
4: Bonjour, Belle, bonjour, Emmanuel, et bonjour à tous les auditeurs de Radio One. Voilà la raison qui fait, dis-moi, bizarre, si j'ai réfléchi. Nous faites gagner une augmentation de 10%, non? 10% au prix d'essence. La raison est quoi? Deux, trois d'eau mousse, Iran, Irak, bombe, Pekla, Tinker. Et oula! Moi, j'ai qu'est-ce qui joue avec un camarade, lui, dans la bouche, d'essence, à cause de trois d'eau mousse, se rend un peu baissé. Vous, comme des journalistes, je crois de nous, au moins un bateau qui, un tanker laine, ou bien un tanker chinois, qui n'est bombardé dans des droits d'Hormuz. La raison de M. Chichen, du ministre du Commerce, bel problème dans le Moyen-Orient, problème pétrole, problème l'essence, pour vous gagner, 10% va nous payer. Voilà la raison. Je te fais dire, nous casse aujourd'hui dans feeling d'essence. Mais c'est du n'importe quoi, ça. C'est du n'importe quoi. c'est nous qui fait là jusqu'à aujourd'hui, ni la Chine, ni l'Inde n'est pas été attaqué par l'Iran ou bien les Américains. C'est un commerce mondial qui vient de nous-mêmes, nous ici, vous avez nous besoin d'augmenter le prix de l'essence, le 10%, parce qu'il va nous faire et vous êtes là. Et il y a une affaire qui va normal. Si je viens de gagner un problème avec Betamax, parce qu'il nous a payé 8,7 milliards par là, parce qu'il nous a remboursé. Je dis ça 10% là, ça 10% qui peut changer un gain pour venir. Benjen là. Mais nous qui payons ça? Nous qui payons ça parce qu'il y a une casse contre là, l'autre côté.
2: Mais c'est mon Gaëtan, le prix de l'essence fixé par l'État. Là, nous payons la distribution, c'est pas sa compagnie qui est offerte à la chaîne de distribution là, qui lui amène sa prix l'essence là, il a acheté ça. C'est le gouvernement, la STC, qui a acheté l'essence en gros, et qui m'a distribué, il y a 4 distributeurs à Maurice Indian Oil. Là actuellement Beta Oil Terminal et qui a sa DSM Filling et qui a Vivo Énergie qui représente Shell
4: mais,
2: donc Shell
4: mais, et vous total,
2: Énergie qui est là qui oui mon père écoute tout juste mon père fait ça pour là avec vous rapidement
4: oui,
2: hein parce que normalement les autres auditeurs là Gaëtan
4: il est intéressant pour ça pour là mais seulement quand fluctuation quand l'essence baisse quand l'essence là baisse nous ne pas qu'elle baisse nous qui vient de nous. Nous pouvons renflouer le déficit. Nous pouvons renflouer ben casse qui nous paye les derniers 10 ans. Mais les derniers 10 ans, là, l'essence est tout le temps monté, la bourse, elle est montée, elle est montée. Est-ce qu'ils ont fini déjà trouver un jour, quelque part, ils ont fait une baisse selon le prix mondial, je me demandais.
2: Mm-hmm.
4: Est-ce que l'essence de Maurice est déjà baissée selon le prix mondial?
2: Mm-hmm.
4: Si ça
2: vient
4: déjà arrivé,
2: on va
4: dire
2: correct,
4: nous
2: devons bien
4: faire.
2: Merci beaucoup, Gaëtan. Sorry, on va bien interrompre parce qu'on fait au point assez long. Alors, le prix de l'essence et du diesel, l'essence finit par ça à près de 70 roupies la semaine dernière à Velmounier.
3: Bon, nous trouvons international, au niveau international, quand le prix barré fait yo-yo, comme Trump éteignait les montées, comme Trump, on va dire, d'où bien tu coûtes les rébaisser.
2: La ligne Jackie, c'est un territoire américain.
3: 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Bon, Trump, nous pas trop connaît, espéré qu'il y aille vite, parce qu'il crée nous beaucoup de problèmes, surtout nous, un petit pays. Et ce qui nous dit un peu avec Diana, est-ce qu'il y a un bateau fin attaqué, etc. Oui, il y a un bateau indien qui est attaqué. Il y a un marin indien qui décédé de bonne attaque.
2: Mm-hmm.
3: Et bon, le prix a augmenté parce qu'il y a une grande compagnie d'assurance maritime qui peut mettre
2: le coût de frais. Alors, il y a Gilbert qui a envoyé un message au WhatsApp, il dit qu'il écoute le rapport FMI de 2015, qui n'a rien de l'Angoulam, il dit qu'il pension le système de BRP est insoutenable, mais qui l'aime, ça n'a rien de l'Angoulam là, dans une promesse électorale en 2024, Velmounien, il dit qu'il, contre toute attente, s'il revient au pouvoir, et qu'il y a au pouvoir actuellement, il peut augmenter pension jusqu'à 21 500 roupies. Donc, Gilbert peut dire, est-ce que c'est pas une forme de servir l'augmentation de pension, ou soit, la cause de la pension? Comment Pravin Jagnat peut dire dans le meeting, dans ce dernier meeting, le meeting qu'il India, j'ai dit à Sainte-Croix, qui, comment il peut venir au pouvoir, pension pour retourner dans 60 ans, ville.
3: Obtient directement des journalistes, reste loin des politiciens. Parce qu'ils ont mal pensé en sirop. Donc, quand vous êtes dans l'opposition, vous êtes connu, vous vous dites bonjour, vous vous racontez une telle affaire, vous vous voyez nos rêves. Après, moi, je rentre au pouvoir, il n'est pas connu, il n'est pas trouvé, pas si vous en dites. Et tout le monde a fait qu'ils sont indiens, ils ont oublié, ils ont amnésie. Comme ça.
2: Nous
3: mais
2: pas...
3: bon, il y a un impératif économique aussi qui ne nous vient pas oublier.
2: Mm-hmm.
3: C'est vrai,
2: mais
3: réforme, il y a une situation économique.
2: La réforme, il paraît que tout le monde, pour une réforme, pour un ciblage velmounien, mais la manière brutale qu'il fait aller, sans consultation, c'est ça qui, comme tu dirais, pas pu passer.
3: Bon, à Maurice, dans un pénombriliste, nous pensait qu'il dit, vraiment un mari paradis, mais partout ailleurs, à travers le monde, si vous lisez à la presse internationale, c'est même chou partout. Augmentation au carburant, le problème de la vieillesse, etc.
2: Pension.
3: Et côté pension, peut couper. Mais à un autre donné, nous peut trouver qui train de vie, ben, nous, ben, dirigeant, ben, il est toujours, il peut monter, nous tout, un, du bon, il prend une auto neuf, Il peut dire aussi c'est un tir, mais un autre est occupé payé. Et d'ailleurs, nous posons la question à Claude Canabadi durant la semaine. Mais prix d'essence, il augmente. Tu m'as le taux 5 000, 3 000, 4 000, 2 000, c'est là que 5 000 paye, ça, c'est nous. C'est-à-dire, ou continue payer TVA, ou continue payer taxes. Et Michel Lapé continue rouler le taux, mais qui fait rouler un ticket à Picard 2.
2: Dans la direction de Ménil, Amine, bonjour.
5: Bonjour, bonjour, Emmanuel.
3: Bonjour.
5: Le pays là, il dit que c'est 57 bananes, mais il n'y a pas de départi. L'autre là, il fait un meeting, il dit qu'on a du monde gagné. Et ce problème, le pays là, il passe à tous les départis là, je vis avec la haine. Chacun vit la haine avec son camarade. Et moi, il y a un problème pension. Le problème pension, il y a des affaires, c'est vraiment pas qu'il y a une casse. Mais je dis, c'est pas tout, je dis, c'est taxe rurale. Je parle de taxe rurale qui fait, pour faire ça, mes affaires là, il y a une casse de municipalité pour pouvoir faire la payer. Ça veut dire, il y a une casse de payer là, je parle de la route 4 à côté. Et ça, quand t'es priorité, ça paye là, c'est gaspillage, l'arrêt de gaspillage. Vous connaissez, si vous comptez 10 milliards de gaspillage par an, 57 bananes, vous faites 570 milliards au pire. Écoute, quand t'en allez, c'est priorité. Vous avez besoin, première affaire, arrêt de gaspillage. Deuxième affaire, que vous avez faire, pour train de vie qui va l'amener. Et si vous êtes 35 ministres dans ce pays, comment mourir?
2: Oui.
5: Vous n'êtes pas 70 débités. Est-ce que ça est soutenable, ça? Je t'en paye, il y a 400 000 roupies. Ça, qui est une affaire qui est adressée. Mais qui c'est là qui voudrait ça? Parce que quand je suis dans le gouvernement, quand je suis dans l'opposition, je cause à me causer. Mais quand je suis dans le gouvernement, je fais toute la l'envers. Mais pour moi, mon problème, parce qu'il nous oublie, pour vous prendre le gâteau, ou bien grossi gâteau. Je finis avec des gens, là. Je me dis, au côté de l'agriculture, est-ce qu'ils ont pas de pommes de terre? Est-ce qu'ils ont fait des rayons? Est-ce qu'ils ont fait, qui nouveau pilier je ne fais? Non, aucun je vais ne faire. À ce premier ministre peut dire où mettre bâton dans la roue. Ou même où mettre le bâton parce que vous pouvez faire ministre des Finances, vous pouvez faire ministre, premier ministre, tout pour voir dans la main, ou vous pouvez faire ce qu'il a envie. Après, vous pouvez même blâmer fonctionnaire, vous mettre bâton dans la roue. Mais ou même vous inquiétez que vous pouvez faire des postes, si vous pouvez quand même soutenir tous les deux. Toutes les nominations qu'on fait, toutes nominations, je vous dis. Après, vous pouvez dire où vous pouvez mettre le bâton dans la roue. C'est vous même qui pouvez mettre le bâton dans la roue.
2: Merci beaucoup, Amine. Sorry, vous avez un auditeur. Faire seulement une minute trente, pas parce qu'il y en a beaucoup l'appel ce matin et que nous pouvons intervenir aux alentours entre temps pour dire aussi mon appel de WhatsApp. Alors 218-910, nous gagnons le maximum d'auditeurs. Faire seulement une minute trente pour nous capables aussi analyser l'actualité. Alors ça pointe côté et la pension, mais aussi Vélmien, côté Vinco, mon train de vie de mon politicien au fin d'y aller hier nous fin d'apercevoir un nouveau loto, nous ne connaissons pas ça dans ça la flotte loto de la ville Angoulême qui est nul ou la flotte de Vipsou, un loto une plaque numéro 1, 2, 3, 4 et ce qui nous prenait une confirmation qui finit dans ça parce que nous connaît pour un sommet de US Africa Summit qui peut venir en décembre, quand on a près d'une cinquantaine de voitures, c'est-à-dire une voiture de luxe qui peut être achetée, un budget de plus de 200 millions qui finit d'être budgété pour ça, elle, est-ce que c'est déjà un avant-goût qui nous peut gagner?
3: Bon, à chaque fois, je vous dis, oh, c'est un tiers, mais vous êtes nous voir tous, mais c'est un tiers du tout. Quand nous avons trouvé, c'est un pays, un ministre, une refuse, une augmentation, ou un offre, une réduction de salaire. Il y en a beaucoup de promesses de Tindia ici, mais pas tout l'an, ils sont bien en haut et espérer qu'ils vont nous trouver certain qui prend revient aux autres systèmes d'avant, que autres qui fait certaines promesses et qui nous trouvait qui finalement réalisent ces promesses.
2: Yann de Quatrebonne, Yann, bonjour.
6: Emmanuel, bonjour. Vel, bonjour. Tout d'abord, j'ai envie de commencer par des autres un grand merci. Parce qu'avec sa démission-là, je te redonne la voix à l'équipe. Je me pensais une très bonne chose. Et nous avons beaucoup de négativité depuis le matin au radio. Moi, je peux apporter un petit touche leur pensée dans sa noirceur depuis le matin. Je ne peux pas croire du monde réalisé, Emmanuel, qui nous drapeau ou des univers peut flotter dans l'Angleterre, comme on a fait flotter les mois derniers dans la France avec Kimberly Lecour. 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C'est-à-dire que quand on veut un tas de Pogacar, quand on veut sa qualité cycliste là, mondialement connue, ou capable même mettre un dimanche comme Martin Lecour, le même niveau. C'est une valeur mondiale extraordinaire. Et qui peut une choisir les capables d'une plusieurs nationalités. Ça m'a dit là aujourd'hui, roule dans un peloton professionnel avec un maillot rouge des jeunes verts, une solide. C'est-à-dire, quand il passe la ligne d'arrivée, c'est rouge des jeunes verts qu'il nous trouvait. Président fédération Maurice Saint-Cyprix, monsieur Michel Maire, une ville de radio récemment encore, qui me le court, une ville d'une émission de radio encore récemment pour dire, et pour demander au gouvernement aide, non pas juste cyclisme dans Maurice, mais un paquet des autres disciplines pour faire justement les sadrapeaux rouges des Indiens. 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Parce que c'est un infime pourcentage qui peut réussir. Alors qu'il y a une pépite, il y a un paquet de ressources aujourd'hui qui nous capables de mettre en avant avec l'encadrement qui vient. Je ne dis pas juste une affaire finance, ça, Emmanuel. Il vient dans l'encadrement, il vient dans l'éducation, il vient dans un paquet d'affaires pour amener ça dans les années. Ça, aujourd'hui, il peut être la drogue, il peut être l'alcool, il peut être un ravage. C'est à travers le sport. C'est à travers sa qualité d'affaires là qui nous capable de lire ça les peuples là et mettre sa rouge des zones d'air là encore plus haute. Donc, me demande encore une fois l'autorité, ok, servir sa qualité et l'emblème à travers Kim Lecour, à travers Aurélien de Comormont, à travers Alexandre Mier, à travers toute sa manzène qui aujourd'hui peut, comment dire, amène nous un peu plus haute, servir sa manzène là, ok, pour. Augmente la population, donne la population la possibilité les drapeaux rouges deuxième verre rapide.
2: Merci beaucoup Yann de Quatre-Bonnes. Merci pour ce point là. Alors Kim qui peut faire un exploit mondial au commencement et malodité peut afflue les messages d'encouragement sur le 5853-7721 WhatsApp de la radio. Kim Lecour qui fait une rencontre et troisième étape hier dans Tour d'Angleterre, Tour of Britain, Belmounia, c'est une grande fierté. Hein?
3: C'est une grande fierté, bravo à Kim. Mais pas juste Kim, il y a des autres gens, comme Noémie Alphonse, qui est l'exemple pour Banzen, pour Mauricien. Parce qu'à la fois, c'est vrai, on peut attendre qu'il gagne soutien, mais on pas trop soutien à venir, mais pas comme ça qu'il baisse les bras. C'est vrai aussi qu'il faut mettre un système en place pour encourager Banzen, Dospo. Parce qu'il nous trouvait, et la fin, il y a des difficultés pour apprendre, pas surtout qu'il pouvait être docteur, pas surtout qu'il pouvait être avocat, mais il est capable, il y a un talent qu'il est capable d'exploiter, il est un musicien, il est un grand professionnel, il y a plusieurs domaines de sport, malheureusement, donne tout, le football, comme tu en cause, enfant ou adolescent, nous, tu as une grande équipe de football, comme Ben Jimoun, tu peux tirer une étoile montante, tu peux jouer des hauts, etc. Zodi, il nous trouvait. Le ministre peut venir là pour la guerre contre la drogue. Pas au rôle,
2: non, c'est la première fois. Hier même, il a envoyé un message, il met un message, nous sommes comment on appelle ça, le boucle WhatsApp. Il met un message, il dit comme ça, encore une fois, sont-ils outrés en tant qu'un député de la circonscription numéro 19?
3: Non, les militaires, élection encore loin. Ou là pour promouvoir le sport,
2: Comme je dirais, comment dire, faire une bataille à contre-courant.
3: Si comment dire, il pourra dans la lutte contre la drogue, mais là, dès qu'il peut faire, il peut le montrer du monde de football.
2: Voilà, c'est 210-8-9-10, nous allons en direction de Quatre-Bonnes. Encore une fois, nous parquitte le vieux Quatre-Bonnes pour accueillir Jean au téléphone. Jean, bonjour.
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3: 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J'en ai Béranger. 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C'est pas le vie de travail. 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
3: Chaque génération, il a son rêve, chaque génération a envie de changer le monde, chaque génération a envie de faire mieux que l'ancien. 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
2: Rengen de Rosil, 9h54. Rengen, bonjour. Allô, Rengen.
3: Bonjour.
2: Pourquoi nous pouvons dire Rengen en ligne? Nous pouvons aller en direction de Triolet. Triolet, dans Arsène en ligne. Arsène, bonjour. Allô. Un instant, Radiv, pour essayer de reprendre contact avec... nouveau auditeur, c'est Hassan. Hassan de Triolet. Hassan, bonjour.
8: Et bonjour, monsieur.
3: Bonjour.
2: Oui, bonjour.
8: Et bonjour tout le monde. Et bon, je fais un petit polémique, ok? Vous voyez, beaucoup de monde vient dire que tu es un ancien militant, un grand militant, mais seulement, malheureusement, il y a beaucoup de monde qui ne réussit pas à comprendre sa personnage qui appelle Paul Béron Zéda. 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Vous voyez, ça, du monde-là, tu finis tout le temps rêve, M. Maurice, quand il y a la justice sociale, quand la méritocratie et que la démocratie les primaient. Mais malheureusement, le système électoral tel qu'il y était, ça diminue s'il y a une élection tout seul. Au plus fort de son combat, il calme 48% de vote, si je ne me pas trompé, dépend de récit, arrive le 151. Je me pensais plus que 48%, c'était en 87, si je ne me pas trompé, ou 87, oui. Oui, 89 point quelque chose. Mais il prend le récit à tous les buts, comment le dire. Mais le système électoral, et ce système électoral qui ne fait lui faire plusieurs coustiques politiques. Il fait tout qu'a été la violence juste pour gagner une réforme électorale qui jamais qui qu'un une demi. C'est ça le problème. Parce que sa réforme électorale, elle n'est pas juste pour lui, ça. Et c'est pour le pays à l'avenir. Imaginez-nous, ça va une jeune qui peut lever là, là. Dans l'avenir, avec sa système électoral qui nous est là, là, qui conséquences je peux subir? Puis, imaginez-nous, j'aurais dit que l'île Maurice peut situer l'île là. OK? Depuis 58 ans, qui nous fait des habits Saint-Pierre pour habits Saint-Paul. Des habits Saint-Paul, réhabits Saint-Pierre. Mais il peut aller comme ça même. 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Là, mon père écoute-le dans Saint-Croix, là, par nos réseaux sociaux. Mon gars, riez quand il cause la drogue. Et où là? Disons, petit premier ministre, un petit gouvernement, 5 ans, plus que 5 ans comme premier ministre, qu'une faire pour combattre contre la drogue? Montrez-moi un coup. La drogue synthétique, une proliférée sur un de qui? Et qui une faire pour ça, contre ça? Je ne peux pas dire que ce gouvernement peut quand même que ça, ici, pareil même. La drogue, c'est un combat national. Il n'est pas un combat parti politique, ça. Il y a un homme de volonté qui vraiment veut venir combattre ça. Ça fléau là, ce qu'il peut faire dans ce pays-là. Mon bien sagrant pour dire aujourd'hui, nous, hein, peut finir comme mon dieu, j'aime pas ce garçon, même petite fille, et finir dans ce fléau là. Et mon terminé, un autre point, une de seconde. Vous connaissez, Maurice, il me signe un accord pour un produit pétrolier avec l'Inde, c'est très bien. L'Inde n'est pas un pays producteur de pétrole, et il est raffiné. Vous connaissez Madagascar, nos voisins à côté, il fait qu'il importe 60 millions de litres de produits pétroliers depuis le Nigeria, un pays producteur. Je pense qu'il y a une fédile qui fait nous, Maurice, nous partons tous, nous, étant donné qu'il nous trouve dans le continent africain, qui fait nous partons tous vers un pays africain comme le Nigeria qui produit un pétrole. Est-ce qu'il est plus difficile pour nous importer depuis là-bas et est-ce qu'il est plus difficile pour nous gagner un meilleur marché, un meilleur prix? Merci, vous êtes.
2: Merci, Hassan, de tenir 45 secondes, Vel. Par rapport à l'importation d'un pays africain, je peux dans la raffinerie.
3: Ben, nous, Premier ministre, c'est en Afrique, des fois. Vous avez fait
2: le Brazzaville, là.
3: Donc, nous ne savons pas ce qui va arriver. Mais effectivement, c'est une meilleure solution. D'ailleurs, l'amitié discute ça quand tu as un projet de cabotage ou de ligne maritime régionale. Mais si demain, nous prenons du pétrole avec l'Afrique, ben, pas trop mal, tu peux payer moins.
2: Peut-être l'huile lourde aussi, nous, pour que ça, après 10 heures, le flash arrive avec Émilie Rangaïnaf.
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10: Il ne vous reste pas beaucoup de temps. Les tirages du loto et du loto plus, c'est dans quelques heures. Le jackpot du loto plus est à environ 10 millions de roupies et celui du loto est estimé à 30 millions.

0: 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Le Flash Info avec vous, Émilie Rangaïnaf. Bonjour.
1: Bonjour Emmanuel, bonjour à tous. Plus de 1,5 million de roupies de biens volés lors d'une série de cambriolages dans le Nord. La police a arrêté en début de semaine Frédéric Kevin Johnny Bibi, aussi connu comme Beto, un maçon de Boismarchant. Il est soupçonné d'avoir ciblé plusieurs sites à Pamplemousse et Terre Rouge, à Beauplan, des câbles, des portes et du matériel de climatisation de l'Université des Mascareignes d'une valeur de plus d'un demi-million de roupies auraient été emportées. 600 000 roupies de matériel de climatisation auraient aussi été volées à Boismarchant. Le suspect aurait reconnu deux autres vols à Terre Rouge. L'ancien puni judge Joseph Gérard Rango a été nommé président de la Law Practitioners Complaints Commission. Sa nomination a été approuvée par le Conseil des ministres hier, conformément au Law Practitioners Disciplinary Proceedings Act 2025. La commission est chargée d'examiner les plaintes concernant les membres de la profession juridique. Le nombre de pèlerins autorisés à partir pour le Hajj en Arabie Saoudite va augmenter. Le Conseil des ministres a approuvé hier les nouvelles dispositions permettant à l'Islamic Cultural Center Trust Fund de délivrer les autorisations nécessaires aux opérateurs. Ces amendements, qui entrent en vigueur ce samedi, prévoient qu'un opérateur pourra désormais prendre en charge jusqu'à 100 pèlerins contre 50 actuellement. Cette mesure devrait ainsi faciliter l'organisation du pèlerinage et permettre à davantage de Mauriciens d'accomplir le Hajj. Le gouvernement se prépare à lancer l'e-Scheme of Service, une nouvelle plateforme destinée à faciliter la gestion des ressources humaines dans la fonction publique. Elle permettra notamment de consulter les qualifications et les critères requis pour accéder aux différents postes. La plateforme devrait être opérationnelle d'ici fin septembre avant d'être progressivement déployée dans l'ensemble des ministères. Et à l'étranger, un adolescent soupçonné de préparer une attaque contre une école a été arrêté hier à Montréal, au Canada. Selon la gendarmerie royale du Canada, l'enquête avait été ouverte il y a quelques semaines à la suite d'informations transmises par le FBI. Le jeune homme serait proche de la mouvance néo-nazie et aurait utilisé l'intelligence artificielle pour préparer son projet. Il aurait également proféré des menaces visant notamment les communautés musulmanes, haïtiennes et LGBT+. L'enquête menée par les services canadiens spécialisés dans la lutte contre le terrorisme se poursuit. C'est la fin de ce flash. Merci de l'avoir suivi. Vous retrouvez Emmanuel et Vel pour la suite de Polémique.
0: Merci Émilie.
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0: Les avis d'obsèques, on nous prie d'annoncer le décès de mademoiselle Marie-Véronique Estelle Siave. Décès de mademoiselle Marie-Véronique Estelle Siave, ex-habitante à Nightingale Care Home à Kirkpeep, âgée de 52 ans. Le convoi sortira de la chapelle ardente d'Eliensson à la tour Koenig à 12h15 aujourd'hui pour se rendre à l'église Notre-Dame de Lourdes à Rosil et là au cimetière Saint-Georges, les Salines. Décès de monsieur Hervé François Joyeuse, âgé de 58 ans. Le convoi sortira de sa résidence au bloc L41 à la rue Souchon à Rochebois à 14h45 aujourd'hui pour se rendre à l'église Notre-Dame de l'Assomption à Rochebois et de là au cimetière de Pamplemousse. Décès de monsieur Jean-Mathieu Thierry Galante, âgé de 22 ans. Le convoi sortira de la chapelle ardente d'Eliensons à la route royale à Beaubassin à 11h aujourd'hui pour se rendre à l'église Notre-Dame du Refuge à New Grove et là au cimetière de Petit Bel Air à Maillebourg. Décès de monsieur Kurt Jason Douce, âgé de 25 ans. Le convoi sortira de chez sa grand-mère, Arlette Lamarque, au numéro 91 à Naobada Lane, Cité La Cure, à 13h30 aujourd'hui pour se rendre à l'église du Père Laval à Sainte-Croix et de là au lieu de crémation de Bois-Marchand. Décès de Madame Anne-Marie Moutien, âgée de 67 ans, plus connue sous le nom de Fille. Le convoi sortira de sa résidence à Boundary Road, Bambou, à 11h aujourd'hui pour se rendre à l'église Saint-Sauveur à Bambou et de là au lieu de crémation de Caen-le-Vieux. Décès de Madame Subhadra Bowen, née Ira, âgée de 77 ans, plus connue sous le nom de Santa. Le convoi sortira de sa résidence à Mosquée Road, chemin Grenier, à midi aujourd'hui pour se rendre au lieu de crémation de Plaine Magnan. Décès de Madame Alana Christina Valaidon, âgée de 30 ans, plus connue sous le nom de Tina. Le convoi sortira de chez son beau-père, Lindsay et lui, au bloc K16 à Cité Rochebois, à 11h aujourd'hui pour se rendre à l'église Notre-Dame de l'Assomption à Rochebois et là au cimetière de la localité. Décès de Monsieur Louis-Édouard Rose, âgé de 80 ans, le convoi sortira de chez son fils, Louis-Frédéric Rose, à la route royale à Poste Lafayette, à 14h aujourd'hui, pour se rendre à l'église Marie-Anne à Poudre d'Or et de là au cimetière de la localité. Décès de Madame Marie Elsie Ivy Monneron, née Mallier, habitante à la rue Popenissi à Kirkpeep, âgée de 90 ans. Le convoi sortira de la chapelle ardente Eliensons à la route royale à Beaubassin à 12h15 aujourd'hui pour se rendre à l'église Sainte-Thérèse de Kirkpeep et de là au cimetière de Saint-Jean. Décès de Monsieur Sidney Herbert Sireton, habitant numéro 21 à l'avenue d'Épigny à Quatre Bornes, âgé de 87 ans, plus connu sous le nom de Sidney. Le convoi sortira de la chapelle ardente d'Eliensons à la route royale à Beaubassin à 14h30 aujourd'hui pour se rendre au cimetière de Phoenix. Décès de Monsieur Louis-France Avard, âgé de 104 ans, plus connu sous le nom de Ton France. Le convoi sortira de sa résidence à l'avenue de Plévitz à Montagne-Longue à 15h aujourd'hui pour se rendre au cimetière de Bois-Marchand. Aux familles endeuillées, Radio One présente ses sincères condoléances.
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3: 6h09, sur Radio One. Deuxième partie de Polémique avec Velmounien. Et moi-même, Emmanuel Edou, en studio, Radive au standard 210-8910 avec vos appels et surtout vos messages sur WhatsApp, le 5853-7721, le 5853-7721, WhatsApp de Radio One. La mise en onde est assurée par Keshav. Nous parlons en direction de Rosil. Rengen, bonjour.
4: Bonjour, monsieur Bell et monsieur Emmanuel. 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C'est la responsabilité du MSM. 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
4: 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Bon, pas de dire qu'il vous pousse à gouvernement. Nous ne sommes pas capables, comme ma camarade Amine, dire, nous ne sommes pas ici, nous ne répétons pas ici, nous répondons à l'étudiant, nous mettons de ce côté. Mais depuis la main de votre compétence, la rapide, hein? Depuis là, tellement sérieusement. Parce que, aujourd'hui, Djiboul n'est plus à l'époque-là. 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
3: Merci beaucoup, Rengen, merci beaucoup, Rengen. Rengen, il fait ce point, vous pensez, Rengen?
5: Rengen est un petit peu passionné.
3: Passionné par la politique.
5: Ben, nous mettez, hein. Il dit, comment dire, quand l'année venue, madame, on vit sans radio. Ben, c'est un.
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5: Le populiste, surtout.
3: Ouais, populiste. Un seul point, mettre en avant. Et ce qui nous peut trouver aux États-Unis, c'est le point d'immigration qui est mis en avant. Et avec.
5: Je suis dans l'issue d'immigration. Mais c'est vrai qu'il y a un issue de loi d'ordre, il y a un issue de prix pétrole, de pension. 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Demain, il y a pour Rochibadin. Mais chacun pouvait le même argument, juste pour.
3: Et c'est un point qui est, un petit peu dire, par rapport à qui Paul Béranger, ce grand combat, ce combat depuis 1982 jusqu'à aujourd'hui, c'était la réforme électorale. Aujourd'hui, une commission qui fut mise en place pour réforme constitutionnelle par l'ex-juge Vinod Boulel. Et là, la réforme électorale qui est dissociée, c'est-à-dire de sa réforme constitutionnelle là. Mais depuis février, nous n'attendons rien.
5: Bon, Béranger, Paul Béranger, il amène beaucoup à l'île Maurice. Il y a un progressiste. Il y a beaucoup d'affaires qu'il fait. 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
1: C'est pas tenu, c'est pas tenir. 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
2: Tout ça là, c'est la question qui se pose, mais aussi une certaine méritocratie au sein de la force policière et quelque part de la fonction publique. Nous vous réunis après le top horaire de 10h30 sur Radio One pour la suite de polémiques.
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1: 18h31, troisième et dernière partie de l'émission Polémique 210-8910 et le 5-8-5-7-7-21 à travers la WhatsApp de la radio pour vos messages, vos questions, vos interrogations. Interagissez avec nous, Vel Mounien et moi-même, Emmanuel Edou au micro. Au standard, c'est Rajiv et l'homme fort, la mise en onde est assurée par Keshov ce matin pour Polémique. Nous parlons en direction de Quatre-Bornes, encore une fois ce matin. Très prisé les Quatre-Borniens, comment vous voyez, moi, Quatre-Bornais, comment nous dire, comment vous précisez ça très bien. 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
2: Oui, bonjour, Johan. 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
1: Oui.
2: Johan, vous m'entendez?
1: Oui, oui, je vous entends. Oui, merci.
2: Moi, pour lui, il M. Vikram Bandel. 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
2: 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Merci. Au revoir.
1: Merci. Merci. Alors, juste pour un point, c'est la résiliation de sa contrat qui s'est signé en 1990 pour la location du ministère de l'Éducation, plusieurs étages au bâtiment de Saint-Trust, soit une location de pas moins de 640 000 roupies à l'époque, hein, et qui, vrai même, est sous vérification, parce que nous ne pas le vérifier, à la suite d'un changement de gouvernement en 1996, le ministre de 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
3: 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C'est tout cas qu'il est, il faisait au moins 800 000 euros de cochon.
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1: Définitivement, nous prenons en direction de, Sébastopol, Moïse. Bonjour, Moïse.
4: Bonjour, Emmanuel. De manière.
1: Très bien, où, Koumanier?
4: 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Tu as envie de causer un mandat d'affaires, la police. Un mandat d'affaires, la police. Et la police fait le travail bien. Et la police fait le travail mal. Vous pouvez donner une entité. Vous comptez dans la toilette de la police, vous connaissez verte, vous connaissez le feeling. 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Vous avez une respecté, vous avez un battement, soit correct, vous curieux. 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
1: Merci beaucoup, c'est un point. Enfin.
3: Ouais, donc, comment vous exactement, comment vous checkez la police aux toilettes?
1: Il choque nous, tous les deux qui sont sur le plateau, 210-890 aux auditeurs, ce matin, je suis capable, faire le point. Nous causons le Kimberley, ou tu as envie de revenir un petit peu,
3: 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Bon, tu as envie de revenir, l'eau, c'est qui Moïse, il dit, hein, l'eau, la police, etc., partout, dans tout corps de métier, c'est vrai que la police pourrait être tout le temps critique, parce qu'ils ont payé des fonds publics. Il paraît que moi, un infirmier ou docteur, mais il payait des fonds publics, évidemment, pour attirer ma critique. Pareil, moi, un politicien. Pareil, moi, un journaliste. Mais pareil, là, tout compte de métier, il y a ma brigaleuse, qu'il soit dans le journaliste, qu'il soit dans la police, qu'il soit parmi un politicien. Donc, c'est un du bout de m'espérer qu'il, ouais, après ce niveau-là, je suis un certain compas moral et qui nous donne meilleur service qu'il nous capable.
1: Meilleur service aussi au niveau de la police et il y a aussi au niveau de la Financial Crimes Commission. Est-ce qu'il y a une affaire qui implique les documents confidentiels de Shakil Mohamed? Il n'est pas fini un peu le blâme sur le fonctionnement de la Financial Crimes Commission?
3: Bon, jusqu'à la Financial Crimes Commission, il démontre donc qu'il fait beaucoup saisie, beaucoup l'enquête et qui ils attendent la justice pour que la justice aboutisse ou pas. Mais nous pas de temps, il y a qui, c'est pas. Bah, du bonheur, si, pour bribe, contrairement à ce qui se passe dans la police. C'est ce qu'il nous fait comprendre, là. Bah, là, il lance un tender pour faire une audit informatique. Parce que quand le ministre Shakil Mohamed, il sent un update sur dit bien. Ça fait de là, à un moment donné. Mais il disparaît depuis ce site web. Mais c'est pas aller toujours le servir. Donc, la question qui se pose, est-ce que c'est un bug informatique? Est-ce que c'est un acte délibéré? Ou est-ce qu'il, qu'il fait ça juste pour créer une certaine situation?
1: Nous parlons en direction de Rosil. Stéphane, bonjour.
5: Emmanuel, bonjour.
1: Oui, bonjour.
5: Et bonjour, collègue aussi.
1: Bonjour.
5: Moi, je suis des affaires, je suis un couloir à Dieu. Alors, pour moi, aujourd'hui, je suis un peu polémique avec des affaires, mais il y a des affaires qui m'ont arrivé jusqu'à l'heure, pas fait comprendre. Ok? Il y a un système de transport qui peut-être fonctionnel ou pas fonctionnel dans le pays. Et avec un problème bis, un problème d'équipe, mais c'est les autres problèmes hein, qui nous gagnent. Mais aujourd'hui, nous guettons, nous trouvons des affaires qui font cause d'une cause PMI à point. Mais quand une cause PMI à point, tu rentres, moi tu dis, pour moi personnellement, je ne pas penser qu'il peut fonctionner, il peut s'en skitcheuse. Parce que ne vous avez pas oublié, PMI à point, rentre un coup parce que nos accidents, tu peux augmenter nos contraventions du monde. Du moins, si tu comprends pas l'autre chemin, tu peux venir, excusez-moi, mais tu peux résoudre le problème. Mais après 6-7 mois qu'il est là, nous trouvons le problème, il n'y a pas de résoudre. Mm-hmm. Il y a beaucoup d'accidents. Il y a beaucoup plus de monde qui est l'autre chemin.
1: Mais où qui vous proposez, justement, Stéphane? Si nous tirons bien mis à point, nous laissons vagues. Si nous tirons toutes les réglementations, si nous assouplit les systèmes, qui nous fait?
5: Mais tu dis, Emmanuel, oui. Nous sommes professionnels qui nous voulaient, nous travaillent. Mm-hmm. Nous étudions, moi, bon, malgré qu'ils sont professionnels, ceci dit qu'ils nous pas à l'abri de commettre des erreurs sur la route. Tout le monde commet des erreurs, quoi. Mais nous proposons un système de rééducation. Un dimon, il fait réel au chemin, il prend son portable, il PCV, il double l'eau la ligne blanche, il gagne une contravention. Mais avoir une formation, une fois par semaine, mais il disait tant, pendant 3 mois, toutes les semaines, il est bizarre, aller à peu près, c'est la cour qu'il lisait. Bien sûr, il y a une amende aussi à payer. Mais quand il peut nous sortir une formation obligatoire, à la fois, 100% pour lui, il se pour lui, de sur la tête, de son compréhension, peut-être, il y a une pouvine, un éducateur de notre chauffeur, pour ce qu'il est passé. Mais ça, le système qui m'a dit là, c'est un système qui m'a aussi dans certains pays, en Europe, par exemple, en Angleterre. La discipline. Vous venez aussi se mettre une répression, mais donnez un exemple. Aujourd'hui, nous trouvons beaucoup de gens qui sombrer devant un système de drogue et tout. Mais beaucoup de gens, j'étais intéressé devant des affaires qui nous disent, et remarquez, ban le tout. Redresse, ban le tout. Aujourd'hui, dans le domaine côté qui est attaché avec département de transport pour vos risques, il y en a beaucoup qui sont en paix souffrir. Et casse la tête, et fatigue la vie, beaucoup qui sont, par exemple, victime. Les autres affaires péguitées, mais quand il y a beaucoup les autres petites choses qui t'y affaires.
1: Mais Stéphane, merci beaucoup. Vous pensez, vous reprendre contact avec vous, Stéphane, pour intervenir dans l'émission. Vous pouvez réagir par rapport à ça.
3: Ben, regarde ça, c'est toute une question d'éducation et de civisme. Si la loi.
1: Le titre de votre édito, lundi dernier.
3: Si la loi peut venir plus sévère, c'est parce qu'il s'était du monde, il y a une mauvaise manière. Allez, un exemple. Vous pouvez trouver chaque fois les réseaux sociaux. Un dimon coupe du vent haut, étant ou trompé, il peut descendre avec sable ou avec un gros bateau.
1: Ouais, le road rage.
3: Donc, mais, bizarre, il y a la manne.
1: C'est pas normal, bizarre. C'est un autre qui est venu viral la semaine dernière, comment on peut causer la manne. C'était la personne en costume qui ne descend de sur le tour, quand il menace un dimon au rond-point rouge.
3: Ben, tu vois, là, on va dire, là, pourquoi, par réhabilitation, bizarre, fin de tout le cachot, il reste des semaines, dormir dans le frais, mais là, quand il sortit, peut-être, il pourrait réfléchir. Parce qu'il, comme, même mettre la loi. Gétaman, il y a des accidents récemment, elle est là avant-hier.
1: Non, il y a 4 accidents.
3: Non. Mais cause d'un accident, là, récemment, à la route des Pamplemousses, quand il y a un présumé trafiquant de drogue. Il se peut rouler le tout avec une licence provisoire. L'intuyen papa, il fait une fille à l'hôpital, qui est toujours peut-être encore de l'hôpital. Et là, du bout, il est décédé encore à cause du bout, il peut rouler avec permis provisoire. Et pas si ça, il peut rouler avec le tout là. Sans déclaration, sans fitness, sans l'assurance. Mais, que vous dire? Parce qu'il a fait réhabilitation, vous allez avoir une idée qu'à souhaiter, tu crois.
1: Vous pensez, ou quelqu'un, qui, comme je dirais, guette l'actualité autrement. Nous qui guette l'actualité, nous journalistes qui nous guette l'actualité, ou l'autre. Le ministre Ousmane Mohamed finit de déclarer la semaine dernière dans une décision du Conseil des ministres qu'il y a presque 8000 contraventions par rapport à excès de vitesse. Et l'utilisation du portable volant finit de réduire, mais il dit comme ça que les accidents fatals continuent de rester un problème. Aujourd'hui, de cette semaine-là, l'homme, en 24 ans, il finit de 4 accidents fatals. Que 4 du monde finit de perdre la vie. Il me sert ça pour faire la une. Demande quotidien hebdomadaire demain, mais même nous mettre permis à point, nous trouver que la vitesse reste toujours un problème fondamental sur nos routes.
3: Ben soit nous arrêtons un pote d'auto qui gros cylindré, nous prenons 10 avec un petit Suzuki 800cc. Malgré ça, malheureusement, tout le monde roule vite. C'est une question de civisme aussi. Moi, je suis pas si content demain ou maman ou enfants peuvent marcher là aussi, mais beaucoup roulent 90 km. bon, tout ça, souvent dans la cité qu'elle dit, ou tout ça, souvent dans ce DAC, ou tout ça, Plaisance, Albion, etc. Donc, ou bien, tout le temps, met tout dans place, ou pour ça, ou pour le Brit, ou quand tu es enfant, par du monde.
1: Et un auditeur qui nous a envoyé un message sur le 5853-7721, le 5853-7721, il nous dit un message assez vague. La loi bizarre est une pli sévère pour protéger la population. Quand nous disons, c'est l'eau en ordre, où tu fais cause l'eau en ordre, un petit peu pli tout. Aujourd'hui, qui manque à mon officier de police pour qu'il puisse faire ce travail complètement? Est-ce qu'il correctement, pardon? Est-ce qu'il besoin plus d'équipement? C'est le combat du PMSD Xavier Duval.
3: Bon, l'ONOD a fait tout le temps une saison de controverse, qu'il soit ici ou ailleurs. Et bon, longtemps, tu veux que tu plies à la police, ça, c'est une des plus pires. L'État va payer de l'eau, qui est là, il peut rouler sans casque. Mais s'il est tombé, il est là, que ça fait un tour. On peut être parqué là, ou soit du bout de la libre. Donc, c'est une question de civisme, de savoir-vivre et d'éducation. Vous avez montré aux enfants, mais aïe là, vous passez de saleté. Aïe là, vous avez respecté au procès. Vous pouvez mettre, vous parlez la place, vous prenez une bafoule, vous venez, vous mettez la musique, comme on dit, bon, vous pouvez faire un concert, qui ça là où?
1: Et aussi de la musique dans les voitures aussi, hein.
3: Ça aussi, un petit chou. Un mango, bon, écrit beaucoup le man, qu'est-ce, blanchiment. Ben, il a dit, vous ne pouvez pas dépenser 200 000 roupies. 500 000 roupies pour mettre bafoule sur le tour. Et là, le tour, vous passez au fil tout ce zone, vos pistes qui m'assident là. Mais posez-vous question, mais quand ça coûte aussi. Eh bien, écoutez, tu as là, vous vivrez même en pesquet d'un trafic la drogue. C'est simple ça. Ou aller une place là où tu as une concessionnaire et dis ça à côté que le bâtiment qui va dans la drogue. Et ben, la route, ça a été banque là. Mais tu vois là, c'est une question de principe, de moralité, ou reste loin, que ça va quand du bout là, c'est tout.
1: Devane de Rosine, Devane, bonjour.
6: Oui, bonjour, monsieur Emmanuel. Bonjour, monsieur Bell. Ça va?
3: Bonjour.
1: Oui, ça va bien, oui.
6: Oui, vous êtes bonne analyse, bien intéressant. Et ça nous affecte au quotidien. Tous les jours, tout seul. Et tous les jours, une partie de pas dormi. Et c'est même l'année depuis le temps. Et toujours depuis, il est plus en se vestir. Il est plus commun. Et surtout, depuis que vous professeur aussi, qui remarque ça, vous à l'école. Et dans l'étudiant qui est là. Et aussi dans le parent aussi. Donc, il y a un professeur, cause qu'il y a un parent et que corrige les enfants. Maintenant, il vous, ce parent, il vous dit, hein, quelle est la différence. Vous savez, quand il y a tout dans le recteur, ici, là-bas. Ça lui coûte ça. Mais moi, si vous abordez, moi, vous dire, m'aborder un petit peu l'enquête dans les fonctions publiques. Quand le premier ministre, c'est une amie, lui, il a rencontré un professionnel, un médecin professionnel, qui est un coup de Norris. Il dit, on a trop beaucoup d'enquêtes, il a beaucoup bateau vers la roue. Et là, il trouvait le ministère aussi, le ministère, je le dirais souvent. Mais elle n'est pas nous calculer l'affaire. Il y a 20 mois, j'ai eu le pouvoir. Je suis bien connu par le système-là. Et le système-là, c'est toujours pareil, bien. Mais lenteur, administratif, beaucoup. Là, si vous trouvez de ça, ici, de là, de ce gouvernement-là, trop beaucoup de réunions, trop beaucoup de meetings. Un seul dîner qui me posait, alors, qui voulait, là, vous prendre d'autres. Après, il y a une pareil. C'est quand il y a réunion, ok, là. Mais il n'y a pas de me connaître qui réunion, qui réunion, faire. Et quand il y a un résultat de ça. Et après, vous êtes quand fini, refreshment, boire du thé gâté. C'est ça qui. Du coup, après, surtout quand l'économie est là, nous le pratiquons dans l'État. C'est quand il y a une meeting qui est là, c'est quand il y a un workshop qui est là. Il va comme ça. C'est ça que le premier ministre fait bien, il est dans la santé. Et ça, dans la santé, aussi dans l'éducation, dans son public aussi. Dans son public, quand il y a un étudiant qui organise ça, bien, mais le trouver qu'il va le dire tous les jours à la radio, tous les jours de la presse, je dis, il a beaucoup, avec un bon service qui nous a. Et elle nous est pour commerce aussi, pareil. Comment respecter là? Puis là, ça a été respecté là, partout. Et ça, c'est banal de faire le recrutement. Mais quand on fait le recrutement là, et des côtés fonctionnaires aussi, on va pas bien, comment, pas aux fonctionnaires supérieurs à l'époque, pas pour une affaire d'ordi, mais aux fonctionnaires de qualité, mais ils trouvaient l'entrée administrative. Ça reste pareil. Et ça, on pique aussi à un régional, hein, la municipalité, le district council. Le district council, là, on va élection mobilier en décembre. Vous pouvez être beaucoup candidat pour tout cas c'est parti pour venir, mais seulement un ou deux villages. Un ou deux panneaux citadins à ce moment-là, faire en donner, un ou deux quantité de plaques qui manquent non là. Mais je ne sais pas, je pas carré, dans mes repères.
1: Merci beaucoup, Devin. Merci beaucoup pour ouais. Point, Devin, une cause à lenteur de la fonction publique. Nous finissons faire un papier et ce matin. Et là, on trouve, je fais que cause sécurité routière, on trouve un carrément une offense à la sécurité routière, un garçon de parking qui peut monter un motocyclette sans casque.
3: Bon, nous revenons à ce qui nous dit, je peux dire. Ça concerne le mot de ce qui est là, moi, je ne suis pas tombé, j'ai du mal, mais bon. Par rapport à ce qui est dans Vinramou, là, je peux dire. Fonctionnaire, si pas qu'à travailler, allez. Il y a la raison, lui. Mais c'est mal, il est trop facile pour la Vinramou. La Vindiara, il est au pouvoir pendant X temps. Il a allé, il est revenu. Des ans peuvent passer. Le fait que dire que tout problème qui va arriver, c'est à cause de MSM, bravo, Diaglat, c'est un coup-là, il est fonctionnaire. Mais, qui vous peut faire, là? Il a mis deux poussons, quelque chose. Vous juste peut causer, on va mettre tout l'oeil.
1: Et il y a une administrative dans la fonction publique là. Et il y a aussi un autre point qui ce matin, on finit d'entendre, c'est le travail de mal fonctionnaire dans le service privé. Et là, il y a une lettre du secrétaire au public service, c'est-à-dire monsieur Gopal, qui finit d'être publié, monsieur Gopal, pardon, qui finit d'être publié cette semaine, pour rappeler à l'autre mal fonctionnaire, qu'ils sont pas capables de prendre des emplois dans le privé, sans autorisation.
3: Ben, écoutez, il n'y a pas risible, parce qu'il y a beaucoup de fonctionnaires, il y a beaucoup de gars qui vous connaissent dans le deuxième travail. D'ailleurs, plusieurs fois, il y a un accident, autant dire, là, tu peux faire souffrir. Faire relief driver, lui. Ben, besoin d'un meilleur contrôle, comment vous dire, MOA, écoutez. Comme ça, vous connaissez pas, Bougla peut faire double travail, il peut respecter la loi, il a trafiqué la drogue. Ben, elle manque de civis, elle manque de...
1: Elle manque de coordination, elle manque de contrôle aussi au niveau de la fonction publique. Et ça nous dit presque tous les samedis.
3: Pour revenir à ce qu'il avait de Bougla, il dit, c'est qu'il n'a pas qu'à travailler. Allez, mais de son propre gouvernement, il a dit, qu'il n'a pas foutu travail. Il a dit, pas connaître qu'il veut faire. Il a dit, qu'il ne veut pas connaître qu'il veut faire exactement. Ben, comment se mettre l'autre devant la porte? Après, là, on va mettre un bon lot pour tout, tout.
1: Nazir de Providence, Nazir, bonjour.
7: Oui, bonjour Emmanuel et bonjour Belle et bonjour, bonjour tout le monde, camarade et Johan. Oui, bon, et beaucoup de femmes me donnent ça. Même un partisan de Ramgoulam, qui est sur les ondes. Ramgoulam fait un aide, une inauguration, un poste de police. Il dit que moi, les 10 ans de pourriture. Ça m'a là, les servis, et d'ailleurs, il y a un auditeur, la Rengen, c'est lui-même, beau, 10 ans pourriture de MSM. Moi, pose autant une question à ce dire. Bien simple. Je vais prendre votre micro-trottoir. Moi, je suis content que je vois une félix. Fais une micro-trottoir. Passe devant n'importe qui, au départ, pas besoin de choisir ma place. Et spécifique. Fais-le en général. Prends votre micro devant le Mandimoun. Quand tu vivais plus bien, sous leadership de Nami Ramgoulam, ou ça des anciens des régimes, des Aniro Djangat et des Pravin Djangat. Dès que fait ça, il va me causer. Ou fait ou quoi, hein? Elle a dit, moi, il y a 10 ans de pourriture. Elle a fait qu'il m'a causé oublier, mais dans une équation. Première fois dans l'histoire, il y a une maladie aussi grave que Covid-19. Et là, moi, je viens de dire, le camarade qui le plateau. Moi, lève la main cette fois au ciel. Par rapport au travail, sur le pouvoir, quand il y a sa Covid là. Imaginez-nous, les pays, les mondes, tu es paralysé, ça. Aéroport tout fermé, tout ban département tout fermé. Pena aucune action de pays, pena non rien. De tout le monde qui reste dans la case. Comment est-ce capable de payer? Allez, imaginez-nous, ça m'a dit, vous qui pas de travail là. Comment est-ce que vous vivez? Moi, je suis dans la foi, moi. Moi, je peux gagner 5 200 par chaque mois. On a les deux ans comme ça. Qui c'est là qui vous fait ça, l'ami Ramoulan, qui vous fait ça? Vous connaissez combien de pensionnaires, une gaine de pensionnaires de la case? Vous connaissez combien de l'hôtel, qui pense? Pena aucun,
1: Nazia, c'était un cas de particulier, comment vous faites, ou une diali. Mais aujourd'hui, le gouvernement actuel, il trouve lui dans l'autre cas de particulier. Pour vous, dans sa deux ans qui finissent passer là, et me pose la question, avant qu'il me termine, ou répondement, ou un auditeur, ou vous, ça deux ans qui finissent passer là, ou pas fin tout, non, rien qui n'évolue.
7: Ça deux ans qui finissent passer là, bon, pas question tout, non, qui évolue. Pays-là ne retourne en paix qu'il parlait hier. Pas qu'il n'y a aucun développement dans le pays. Hein, quand du moins, tu peux une facilité pour vivre, tu respirer un peu, tu peux gagner de pension, bien, tu peux capable, moi, c'est que la vie là qu'on va nous dire. Comment man PME puis travail. Tu payes ben employé. Tout n'arrêté. Pension coupée. La personne va tout ça. Bon, quand vous avez mon vie de 2 secondes.
1: Rapidement seulement, 30 secondes.
7: Ah, nous picole Banja, nous picole Betamax. Bon, faites d'autres appels. Ça, c'est un compagnon béton, ça. Right? Comment un compagnon béton, une compagnie là, ça doit dire, là. Bon, rapide, justifié, c'est pas qu'un carré, il y a critique ça, moi, il y a un contrat. Mais un compagnon comme ça, quand un proche, un ministre beau-frère qui a un contrat là. Il était là, au fichier, contre ça pour le contrat là. Malgré ça, donne ça pour compagnie là, contrat. Continue à ben grand du monde qui est plus professionnel, ben compagnie pour Gilles, pas gagner ça contrat là.
1: Merci beaucoup, Nazir. Merci, Nazir.
3: Bon, Nazir, c'est une belle diversification. Beaucoup, ben compagnie, c'est dans d'ici, dans d'ici, dans finance, dans l'hôtel, c'est partout. Grande distribution.
1: Ben, John. Pas dit dans la grande distribution,
3: d'ailleurs. Ben, John, c'est dans construction, oui, mais bon. D'inarrivé.
1: Mais, vous pouvez dire, mon compagnie est lié, ou on a des projets qui peut faire dans Flac, des malls pour des compagnies différentes, et un mall, supposément, il peut faire, je ne sais pas combien.
3: Si le gouvernement-là, tu donnes un petit peu de distraction, du monde, moi je parle d'un mall, parce que vous remarquez que du monde, c'est une grande distraction, on dit, c'est le mall, c'est le food court, c'est le manger, ou ça qui est le magasin. Même si beaucoup de monde peut aller moyen, bah, c'était un produit dans le mall-là. Donc, manque un peu loisir, manque un peu loisir nautique, montrer du monde nager, faire du monde à le faire randonner. Qu'est-ce qu'on dit là, ou sortir grand samedi là? Ou à l'homme là après? Mais non, il faudrait qu'on ait beaucoup de cas sous calme, ça c'est peut-être.
1: Un dernier appel, Bruno de Capib. Bruno, bonjour.
8: Bonjour. Vous connaissez le grand goulam, vous connaissez qui m'a balan d'écouter, que ça n'est pas une portion. Ou là, qui m'a balan d'écouter. Tant que tu m'as dit, tu prends qu'à cette place, tu vas faire bouse qui te seul, mais de t'en une portion là, ben tu vas balan d'écouter. Parce que vous pouvez vous dire, qu'est-ce que vous pouvez vous dire? Bon, on dit, vous priez, veillez prier. Quand vous priez, veillez prier. Vous causez un accident. Si le trafic, si le gold, je peux dire, si je suis simé, je peux veiller. Tout ça, pas veiller, hein. Je vois mon enfant, qui est allé dans mon corps, 12 ans. Et pour me dire, ce que tu passes devant moi, tu as mon petit dépassement y aller. Ça, vous essayez d'aller là. Vous faites prier pour dire, tu vas le taper. Mais tout ça, tu prêtes, tu peux te dire. Vous êtes bonne famille, hein. Vous êtes bonne famille. Et ça, mon dire, si tu as un trafic, l'eau simé, mon aide peut veiller. Ça coule, tu caches tes enfants là, continue à monter sur là. Question numéro 1, tu veux veiller une affaire mondiale, cacher tout, veiller. Beaucoup de choses, tu as arrêté. Mettre une caméra, comment dire, un petit travail avec une caméra là aussi, mais je donne un signal, continue à faire une petite chose. Travail, comment dire, nous sommes professionnels. Mais c'est pas comme ça. Mettre PMI à point, mais ça passe mal aussi. C'est moi qui ai obligé, monsieur.
1: Merci, Bruno de Capip.
3: Oh, monsieur Bruno, il n'est pas possible qu'on va dire, il y a une affaire qui est tout le temps, tu veux dire. Vous avez compris une façon, même si tu sais, même si devant du monde, vous avez certaines moralités, certaines manières de faire. Ça veut dire qu'il vous a la police chaque 1 km pour qu'il puisse faire, qu'on peut rouler. Vous êtes responsable, c'est tout.
1: Je termine ça, comment on peut dire, émission polémique, pour l'activité, déjà ma activité préférée, qui est Mme Mauricien, content ville, c'est le retour de la première ligue. Et hier, fini la victoire de Arsenal 3-0 contre Coventry. Et ce soir, les grandes équipes commencent avec des zodiacs demain pour la première journée. Alors, man fan de football,
3: parce
1: heureux.
3: Mauvais du monde là, parce que...
1: Vous connaissez ou pas qu'on voit football?
3: Pas qu'on voit football, mais je veux football. Mais on pas comprendre que 20 du monde, il y a une boule. Moi, je suis plus sport mécanique, je suis plus les autres sports.
1: Ou plus les autres sports et ou plus les autres musiques, par exemple, Charles Aznavour. Merci Yves Mounien.
3: Merci Charles Aznavour.
1: Merci Yves Mounien qui est avec nous ce matin. Merci à Rajiv qui est au standard. Merci à Kishov
3: pour la mise en onde.
1: Merci aux auditeurs de Radio One.
3: Merci d'être fidèles à Radio One.
1: La semaine prochaine, rendez-vous pareil de 9h à 11h pour Polémique.

0: 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Le point info tout de suite avec Émilie Ringa-Inaf. Bonjour Émilie.
1: Bonjour Ursula, bonjour à tous. Deux vols, dont un avec près de 48 000 roupies en espèces élucidées à Pamplemousse, Marie, Nancy et Calacan a été arrêté après avoir reconnu les deux faits. Le 17 août, elle s'était introduite au domicile d'une habitante de Morcellement-Maison-Blanche et avait dérobé 48 000 roupies, un parfum, une montre et une bague en or. Le lendemain, elle avait tenté de voler le sac à main d'une commerçante dans une boutique à Pamplemousse. Alertée par les cris de la victime, elle avait abandonné le sac avant de prendre la fuite. Présentée devant le tribunal de Pamplemousse hier, elle a été condamnée à 3 mois de prison, peine convertie en travaux communautaires. Près de 100 000 roupies de matériel appartenant au conseil de district de Mapou volé au New Market de Belmont à Goodlands. Le vol aurait été commis entre février dernier et le 31 juillet. 11 extincteurs de 5 kilos chacun ainsi que 16 tubes métalliques de 12 pieds ont disparu. Le cas a été rapporté à la police hier par un health inspector du conseil de district de Rivière-du-Rempart. Aucun système de vidéosurveillance n'est installé sur les lieux. L'ancien Puny Judge Joseph Gérard Angot, nommé président de la Law Practitioners Complaints Commission. Sa nomination a été approuvée par le Conseil des ministres hier, conformément au Law Practitioners Disciplinary Proceedings Act 2025. La commission est chargée d'examiner les plaintes concernant les membres de la profession juridique. Le nombre de pèlerins autorisés à partir pour le Hajj en Arabie Saoudite va augmenter. Le Conseil des ministres a approuvé hier les nouvelles dispositions permettant à l'Islamic Cultural Center Trust Fund de délivrer les autorisations nécessaires aux opérateurs. Ces amendements, qui entrent en vigueur ce samedi, prévoient qu'un opérateur pourra désormais prendre en charge jusqu'à 100 pèlerins contre 50 actuellement. Cette mesure devrait ainsi faciliter l'organisation du pèlerinage et permettre à davantage de Mauriciens d'accomplir le Hajj. Et à l'étranger, les nouveaux droits de douane américains de 50% sur certains produits canadiens sont entrés en vigueur ce samedi après l'échec des négociations entre Washington et Ottawa. Le ciment et les crosses de hockey sont notamment concernés. Ces surtaxes touchent environ 20 milliards de dollars d'importation canadienne. Ottawa promet de riposter au dollar près. Le ministre canadien du commerce, Dominique Leblanc, avait passé la semaine à Washington pour tenter de trouver un accord. Mais les discussions se sont terminées hier sans compromis. Cette nouvelle mesure accentue les tensions commerciales entre les deux pays, déjà fortement dégradées depuis le retour de Donald Trump à la Maison-Blanche. C'est la fin de ce flash. Merci de l'avoir suivi. À venir, Planet Hits. Quant à moi, je vous retrouve à midi.
0: Entendu. Merci, Émilie. À tout à l'heure.
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ces deux-là, je pense qu'elles se sont, dit, tu sais quoi, on fait un banger. Voilà, on fait un banger et Runaway de Chi, bien sûr, aux côtés de Lady Gaga sur Radio 1.

à 14h avec tous vos hits préférés, vos hits du moment, mais dans l'esprit surtout de vous permettre de vous accompagner ce samedi. Qu'est-ce que vous faites? Vous êtes sûrement sur les routes, pété gazé, pas fait une petite course, le pé à ses enfants les sons, le thé à quitte les sons, on est en train de préparer le déjeuner de ce midi, enfin bref, il y a tellement de choses. Certains aussi sont à faire le nettoyage de la semaine. Bon, je sais pas au niveau du temps, pour lui, il fait quand même très très gris, je sais pas chez vous. Est-ce que c'est un samedi vraiment à aller nettoyer toute la maison? Je ne sais pas. Mais en tout cas, ce que je sais, c'est que nous sommes là avec Keshav, Ursula et Keshav pour vous tenir compagnie dans la joie de la bonne humeur et comme promis, tous vos hits préférés du moment. Voici Madonna aux côtés de Martin Garrix. 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

one costé, nous amuser. Bah oui, c'est le week-end, autant en profiter en famille, sûrement. Alors, bonne fête à tous les Fabrice, à moi-même, Fabrice Soukna, du côté de Vacois. En plus, demain, c'est mon anniversaire. Ben, écoutez, Fabrice, bon anniversaire avec un peu d'avance quand même. On vous embrasse bien fort. C'est votre week-end d'anniversaire, alors profitez-en. Et on embrasse tous les Fabrice, justement, qui nous écoutent. Vous pouvez nous écrire aussi, hein, au 58 53 77 21. Et en parlant d'anniversaire, elle fête son anniversaire aujourd'hui. 90s Baby. Elle est née en 1995. C'est Dua Lipa. Voici son super hit, Levitating, pour vous sur Radio 1.

messieurs, dames qui nous écoutez en ce moment. 47R avec la voix, bien sûr, de Pierre-Paul sur Radio 1. Et on va souhaiter un bon anniversaire aussi à Brian Sugna, qui fête aussi son anniversaire demain. C'est fou, hein, deux frères qui fêtent la même date. Et ils ne sont pas jumeaux, attention, ils ne sont pas jumeaux, mais célèbrent la même date. Ben, on vous embrasse bien fort, les frères Sugna.

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0: the pressure. C'est vraiment l'occasion de le faire, hein, Calvin Harris sur Radio 1. Nous marquons une pause et juste après, on vous propose Jab Talak.
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le soleil. En tout cas, Louisa sur Radio 1, vous vous souvenez d'elle? On l'avait découverte dans Soleil Bleu, le hit, en tout cas, qui avait super marché l'année dernière. Et cette année, elle nous propose La Vida Loca. Et elle dit dans la presse, je cite, « Le portugais vient du cœur et le français de la tête ». Pas mal, pas mal. En tout cas, un titre qui nous donne envie de bouger, qui nous fait penser justement au soleil, à la mer, à la fête, aux vacances. La vida loca, retenir. Salut, bon samedi. Amédine, les temps un petit peu gris, nous peut écouter radio. Pour Jacqueline, Marilyn de Cluny, Sandra, Mico de cœur pipe, demandé par Josiane. Du côté de Amédine, Josiane, je vous embrasse fort, fort, fort. Aïe, quand les temps pas bon comme ça, vous connaissez. Écoute au radio, un petit arfentiment, c'est bien chaud, chaud, comment dire, pour réchauffer le cœur. Et c'est tout. Et c'est tout, vous avez la radio, c'est déjà très, très bien. Allez, on va continuer tout de suite avec Jungkook sur Radio 1, Standing Next to You.

single, en tout cas de Soprano, qui nous fait danser. Et DJ, on embrasse tous les DJ qui nous écoutent ce samedi. Et puis là, dans quelques instants, on a rendez-vous avec l'actualité. Emilie Rengaine sera des nôtres pour le journal de la mi-journée. On a le temps encore de profiter de la musique. Attention, Bad Angel, c'est tout de suite pour vous sur Radio 1. Et on aura l'occasion bien sûr de se retrouver après le point info et tous les avis. Restez bien connectés, Radio 1. À tout de suite.

0: 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Il est midi. Voici le journal de la mi-journée présenté par Émilie Ringa-Inaf. Bonjour Émilie.
1: Bonjour Ursula, bonjour à tous.
0: MTML ne baisse pas le rideau à Maurice malgré les difficultés de sa maison mère.
1: Le CEO rassure les abonnés et promet la continuité des services au pays. La 5G pourrait débarquer d'ici un an, annonce Arvind Gorilla. Les familles vivant dans des maisons ex-CHA contenant de l'amiante pourraient bientôt être relogées. Des logements conteneurs sont envisagés. Le gouvernement resserre les filets contre la pêche illégale. Le contrôle des navires et la traçabilité des prises seront renforcés. Les habitants de Bain-des-Dames veulent retrouver le calme. Fabrice David promet une politique de zéro tolérance contre les nuisances sonores. Un deuxième suspect arrêté avec de la drogue dans l'affaire Muzaffar à Lille Al-Mamoud. Les enquêteurs cherchent aussi à établir un lien avec la saisie de 30 millions de roupies. Et à l'étranger, en Algérie, saisie record de 10 millions de capsules psychotropes et 33 kilos de cocaïne. MTML ne compte pas mettre fin à ses activités à Maurice. La compagnie assure qu'il n'y a aucun risque d'interruption de ses services malgré les difficultés financières de sa maison mère en Inde. Le CEO de MTML, Arvind Gorilla, se veut rassurant et confirme la continuité des opérations. Il indique également que la compagnie dispose déjà d'une couverture 4G sur l'ensemble du pays. MTML envisage par ailleurs de lancer la 5G possiblement d'ici un an. Le projet reste toutefois en attente, notamment en raison de questions liées au financement et à la réglementation. Arvind Gorilla répond aux questions d'Anushka Begalusantuk.
2: Company restarting Mauritius and it will stay like this. There is no problem for existence. We just hold for some time 5G upgradation. We have already 4G network in all our islands. So there is no problem of continuation. Company is in good faith. There is no loan liability anything. We are waiting for fund from our parent company and some other regulation problem is also there. Whenever we get fund, we have already upgraded our core network. There is no service discontinuation and the service we are giving, our tariff plans, everything is good. And in some time, maybe in 1 year, we will launch our 5G also.
0: Pour comprendre cette situation, MTML est présente à Maurice depuis plus de 20 ans. La compagnie qui opère sous la marque Chili propose des services de téléphonie mobile, d'internet et des solutions destinées aux entreprises. Elle reste le troisième opérateur du pays avec une part estimée entre 15 et 17% du marché mobile. MTML fait toutefois face à une concurrence importante et n'a jamais réussi à s'imposer pleinement auprès des consommateurs. Ces difficultés s'inscrivent aussi dans un contexte plus large. Sa maison mère indienne, MTNL, traverse une situation financière compliquée. Les autorités indiennes ont d'ailleurs décidé de geler pour l'heure sa liquidation. Vijayanayasamy, Vince Bryan.
3: Pour l'heure, la vente envisagée de cette filiale de MTNL est suspendue. Le gouvernement indien, actionnaire majoritaire, évaluant l'intérêt stratégique de maintenir une présence indienne dans le secteur des télécommunications à Maurice, face à la nécessité de réduire sa dette. Initialement, MTNL Maison Mère prévoyait de céder la totalité de sa participation dans MTML seulement après avoir obtenu l'approbation de l'Information and Communication Technologies Authority. Si MTNL a besoin de monétiser ses actifs et de réduire ses difficultés financières, sa filiale mauricienne a revêt une dimension stratégique en raison des intérêts politiques, économiques et maritimes de l'Inde dans cette région de l'océan Indien. Ni MTNL ni l'État indien n'ont publiquement communiqué de calendrier révisé pour la vente de MTML. Il s'avère que toute décision formelle dépendra vraisemblablement de l'évaluation par l'Inde de la pertinence stratégique de l'opérateur de Chili à la restructuration financière de MTNL.
0: Dans un tout autre dossier, le gouvernement avance également avec une solution temporaire pour les familles vivant dans des maisons ex-CHA contenant de l'amiante. Le ministre du Logement, Shakil Mohamed, a annoncé leur relogement dans des logements construits à partir de conteneurs. Les maisons concernées, lorsqu'elles sont vides ou inutilisées, pourront être démolies avec l'accord de leur propriétaire de son côté. Lalit réclame d'autres solutions de relogement ainsi qu'un calendrier précis pour la reconstruction. Radha Kisnasamy, porte-parole de Lalit au micro de Nicoletta Estasi Sandian.
2: Vous pensez des visas, man, du monde qui décide. Vous avez donné du monde soit dans cette option, soit container ou bien de comment tu proposais avant un amener d'occasion, qui est capable de louer une petite place à côté, par là, jusqu'à finir complète construction de la case. Mais vous avez garanti qu'ils paieront de la case. Effectivement, et vous avez une deadline à peu près quand pour finir construction.
0: Après la question du logement, le gouvernement s'attaque à présent à un autre enjeu, le contrôle des activités de pêche et la lutte contre les pratiques illégales. Mieux contrôler les navires, renforcer la traçabilité des prises et lutter contre la pêche illégale non déclarée et non réglementée, c'est l'objectif des nouvelles règles approuvées par le cabinet hier. Le gouvernement prévoit également de durcir les sanctions avec des amendes plus élevées et des peines d'emprisonnement plus lourdes. On retrouve Vince Bryan.
3: À travers le Fisheries Electronic Reporting Systems Amendment Regulations 2026, les autorités souhaitent limiter les risques de manipulation des équipements et garantir des données plus fiables sur les activités et les prises des navires. Les navires ne pourront pas commencer ou poursuivre une campagne de pêche tant que l'équipement n'aura pas été réparé, remplacé et vérifié. Désormais, lorsqu'une panne ou une anomalie est détectée sur l'équipement électronique d'un navire, l'opérateur aura 30 jours pour le faire réparer dans un port agréé par le ministère de l'économie bleue et de la pêche. En cas de panne en pleine campagne, un navire pourra toutefois poursuivre son activité à condition d'en informer le Fisheries Monitoring Center en transmettant chaque jour ses données de pêche par courriel au ministère. Enfin, un même équipement pourra transmettre à la fois les données de déclaration électronique et les données de positionnement des navires. Avalisée par le Conseil des ministres vendredi, cette mesure vise à renforcer la surveillance des activités et garantir la préservation de la faune marine.
0: Dans un autre quartier de la capitale, à Bain-des-Dames, les habitants veulent retrouver le calme et comptent bien faire entendre leur voix. Ils dénoncent une pollution sonore devenue insupportable, surtout durant les week-ends, avec de la musique diffusée à très fort volume jusque tard dans la nuit, voire aux petites heures du matin. Une manifestation a eu lieu dans la nuit en présence du junior ministre Fabrice David et de la lormaire de Port-Louis, Christelle Pondard. Fabrice David promet de suivre le dossier de près et annonce une politique de zéro tolérance. Il exige également le respect des habitants et des lieux de culte situés dans le secteur. Voici un extrait de sa déclaration.
4: Pas vin à merde du monde ici, côté. Pas possible qu'à côté un lieu de culte. À côté, côté, on a tellement de familles. Nous, on a un fêteur qui vient faire discothèque pour la plage. Moi, je vais faire un suivi avec la police, avec le commissaire de police et avec toute l'autorité concernée pour que la pollution sonore qui nous est depuis trop longtemps pour la place Main des Dames, arrêter une bonne fois pour toutes. Ça fait partie du changement qui nous vient apporter. Tranquillité pour un habitant. Nous avons fêté, nous avons joué pour la place. C'est ma famille Nagas du municipal dans Main des Dames.
0: Je vous le dis en titre, l'enquête sur Muzaffar Ali, l'Al-Mahmoud, soupçonné de trafic de drogue et de blanchiment d'argent, prend une nouvelle tournure. Recherché depuis jeudi, il a été arrêté par les enquêteurs de l'ADSU et de la FCC hier. Dans le cadre de cette enquête, trois véhicules appartenant à un autre suspect âgé de 22 ans et habitant à Pointe-Piment ont été fouillés. Les policiers y auraient découvert de la cocaïne, de la méthamphétamine et du cannabis. Le jeune homme a été arrêté. Muzaffar Ali, l'Al-Mahmoud, est également soupçonné d'avoir un lien avec la saisie de 30 millions de roupies à Vallée des Prêtres en mars 2024 par la Special Intelligence Cell de la SSU. Actuellement hospitalisé après un accrochage avec la police, il devrait être entendu par la FCC. Les enquêteurs cherchent aussi à déterminer s'il a un lien avec l'affaire dite du cambiste marron qui avait notamment conduit à l'arrestation de Nitish Sibarut, ancien directeur de BA Exchange. Deux affaires de vol ont été élucidées à Pamplemousse avec des peines de prison converties en travaux communautaires. Une femme a été condamnée à 3 mois après avoir reconnu 2 vols. Le 17 août, elle avait dérobé 48 000 roupies en espèces, un parfum, une montre et une bague en or au domicile d'une habitante de Morcellement-Maison-Blanche. Le lendemain, elle avait tenté de voler le sac à main d'une commerçante, mais elle avait pris la fuite après les cris de la victime. Dans une autre affaire, un homme de 32 ans habitant Cap-Malheureux a écopé d'un mois de prison après avoir reconnu le vol de plusieurs articles d'une valeur de 75 000 roupies dans un commerce de pamplemousse. Parmi les objets volés, des extincteurs, des produits d'entretien, des accessoires automobiles, des essuie-glaces, des enjoliveurs et des désodorisants, les deux suspects ont comparu devant le tribunal de Pamplemousse hier. À 12h10, on met le cap sur l'île de la Réunion pour la page régionale d'abord. Les cas de gastro-entérite aiguë sont en forte hausse. Selon Santé publique France, 89 personnes ont été prises en charge aux urgences entre le 10 et le 16 août contre 46 la semaine précédente. 16 ont été hospitalisées. Les enfants de moins de 5 ans sont également concernés avec 4 hospitalisations. Le campi, le bactère et le norovirus figurent parmi les principaux agents infectieux détectés. Les autorités sanitaires redoutent une nouvelle hausse avec la rentrée scolaire. Elles recommandent de se laver régulièrement les mains à l'eau et au savon. À noter également que 238 cas de leptospirose recensés avec une transmission actuellement faible. La police algérienne annonce une saisie record de 10 millions de capsules de psychotropes et de plus de 33 kilos de cocaïne, présentée comme la plus importante opération de son histoire en une seule intervention. 25 suspects âgés de 33 à 62 ans ont été arrêtés, dont une mauritanienne. Le réseau compterait plus de 50 membres. Les suspects sont poursuivis pour trafic de drogue, contrebande aggravée et blanchiment d'argent. Ils ont tous été placés en détention provisoire. 25 autres personnes, notamment de nationalité algérienne, marocaine et néerlandaise, sont recherchées. En 2025, l'Algérie avait déjà saisi plus de 43 millions de comprimés psychotropes. Et puis même les dessins animés n'échappent plus à la guerre d'influence entre l'Ukraine et la Russie. Kiev a annoncé des sanctions contre les producteurs et distributeurs de Masha et Mishka, célèbres séries russes pour enfants. Les autorités ukrainiennes accusent le programme de véhiculer une image positive de la Russie et de servir la propagande de Moscou. Ces mesures doivent permettre de bloquer sa diffusion en Ukraine et d'inciter les plateformes internationales à en limiter la monétisation. Le Kremlin dénonce une décision absurde, affirmant que la série ne promeut que des valeurs positives. Depuis 2022, Kiev cherche à réduire l'influence culturelle russe dans le pays. Voilà ce qui met un point final à cette édition de la mi-journée. Restez des nôtres, à venir le journal des sports.
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8: Le handball mauricien poursuit sa reconstruction, Emily.
0: Après la reprise annoncée des championnats, la Mauritius Handball Association lance aujourd'hui le processus de relance des sélections nationales. Un premier regroupement est prévu cet après-midi à partir de 15h avec les présélectionnés hommes et femmes. Au programme notamment des tests physiques, première étape de la préparation en vue des prochaines échéances, dont les Jeux des îles de l'océan Indien. Les explications du nouveau directeur technique national Renaud Fable, le micro d'Amanda Elisabeth.
9: Là pour développer le handball, pour faire qu'on ait des résultats aussi beaux au jeu des îles, mais en tout cas les années futures. Et donc ça je sais faire et on le fera. Donc on part pas de zéro. Ils savent que moi s'il y a une chose qui est fondamentale, c'est le travail et c'est la quantité de travail. Donc on commence, les réunionnais s'entraînent trois fois. Eh ben, on va s'entraîner trois fois par semaine. Et après, on va peut-être passer à quatre et puis peut-être à cinq s'il faut, voilà, pour rattraper petit à petit le retard qu'on a. Ça va être très dur parce qu'il y a des joueurs qui sont un peu âgés, donc il va falloir qu'ils remettent la machine en route. Je sens une adhésion et une volonté de réussir quelque chose. Je sais pas ce qu'on fera au jeu des îles parce que c'est un an de préparation, c'est très court. Mais je sais qu'à terme, on aura des équipes performantes.
8: football sur le plan local, un tournoi triangulaire pour préparer les échéances africaines.
0: La CureWaves, l'ASPL 2000 et la sélection mauricienne U20 participeront à un tournoi triangulaire amical du 23 au 30 août à Côte d'Or. Une compétition qui servira de préparation avant leur échéance africaine prévue en septembre. La CureWaves sera engagée en Ligue des champions de la CAF face à Orlando Pirates, tandis que l'ASPL 2000 disputera la Coupe de la Confédération contre Jwaneng Galaxy. De son côté, la sélection U20 participera aux qualifications de la COSAFA U20 AFCON 2027. Une bonne occasion pour les trois équipes de se mettre en jambes avant ces rendez-vous. L'entraîneur Jérôme Thomas en parle au micro de Fabien Hector.
10: En fait, je sais pas quoi répondre. Donc, c'est tout. Nous, on a l'item au bon moment pour qui ça va permettre nous, au fil de nos préparations, c'est que nous connaissons un gros adversaire qui nous vient à le défier. C'est l'occasion pour nous aussi pour capable entraîner nos stades Côte d'Or. Malheureusement, nous pas souvent qui nous vient l'occasion pour capable entraîner le ratif du terrain, là. Et pourtant, pour nous qui nous avons tout bon repère, et ça demande ça pour permettre nous tout bon repère au terrain pour qui, avant nos compétitions.
8: Les courses à pied, le Codan Night Run illumine Port Louis ce samedi.
0: Le sport et la fête se donnent rendez-vous ce soir dans la capitale avec la première édition du Codan Night Run. Pour célébrer ses 30 ans, le Codan Waterfront propose une course nocturne avec deux parcours au choix, 5 km départ à 19h et 10 km départ à 18h45. Les participants traverseront plusieurs lieux emblématiques de Port Louis, notamment la place d'armes, les jardins de la compagnie, le théâtre, la citadelle, le champ de Mars ou encore Marie-Reine de la Paix. L'événement promet également une ambiance festive avec animation musicale, installation lumineuse et un concert du groupe anonyme prévu à partir de 21h au Codan Waterfront.
8: Et nous parlons football avec la Première Ligue. 5 affiches au programme ce samedi.
0: La Première Ligue se poursuit ce samedi avec 5 rencontres au programme dans le cadre de la saison 2026-27. Manchester United ouvre la journée avec un déplacement sur la pelouse de Hull City. À 15h30, les Red Devils tenteront de débuter leur campagne par une victoire. Trois rencontres sont ensuite prévues à 18h. Everton face à Crystal Palace, Ipswich Town contre Sunderland et Nottingham Forest opposé à Leeds United. La journée se terminera à 20h30 avec un derby londonien entre Brentford et Tottenham Hotspur.
8: Nous parlons cyclisme, Tour de Grande-Bretagne féminin. De quoi nous rendre fiers, Kimberly, le Cours Pienaar en vert sur une étape décisive.
0: Place aujourd'hui à 14h à la quatrième et avant-dernière étape du Tour de Grande-Bretagne féminin. Les coureuses devront parcourir 138 km entre Llanilloes et Eyonwy au pays de Galles avec près de 2400 mètres de dénivelé positif. Une étape particulièrement accidentée qui pourrait entraîner des changements au classement général. La mauricienne Kimberly Lecour Pinard de l'équipe AG Insurance Soudal portera le maillot vert de leader après son superbe succès hier au sommet du Great Orme. Ses rivales tenteront de renverser la situation avant l'arrivée finale prévue demain à Royal Leamington Spa. Voilà, c'est la fin de ce journal des sports. Merci de l'avoir écouté. Vous êtes avec Ursula.
8: Merci beaucoup, Émilie. L'info revient à 13h.
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8: Et de la météo pour Maurice, est mis à 11h30 ce samedi 22, un courant d'air léger circule sur notre région, des développements nuageux temporaires attendus dans l'après-midi à l'ouest et sur le plateau central avec quelques averses localisées mais couvertes ailleurs avec des averses isolées. Le ciel s'éclaircira graduellement en soirée. Il fera beau ce soir et demain matin. Le mercure affiche une maximale supérieure à la moyenne par environ 2 degrés et sera entre 22 et 24 degrés sur le plateau central, entre 26 et 29 sur les régions côtières. La minimale sera entre 14 et 16 degrés sur le plateau central, entre 18 et 20 sur les régions côtières. Le vent soufflera de l'est environ 15 km/h. variable la nuit. La mer est agitée au-delà des récifs avec des houles du sud-ouest de l'ordre de 2 mètres. Le coucher du soleil est prévu pour 17h59.
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8: Décès de Madame Savitri Vaiapurine Tandrayen. Madame Savitri Vaiapurine Tandrayen, âgée de 85 ans. Le convoi sortira du domicile de son fils, Monsieur Manen Vaiapuri, à Dindeyal Street, Coquimbourg, Rivière-du-Rempart, aujourd'hui à 14h30 pour se rendre à l'incinérateur de Piton. Le décès de Monsieur Sidney Herbert, Monsieur Sidney Herbert Siroton, connu sous le nom de Sidney, âgé de 87 ans. Le convoi sortira de la chapelle ardente d'Elian Sands à Route Royale Beaubassin aujourd'hui à 14h30 pour se rendre au cimetière de Phoenix. Le décès de Madame Kesonti Shamani Kuntiram. Madame Kesonti Shamani Kuntiram, connue sous le nom de Artie, âgée de 49 ans. Le convoi sortira du domicile de son époux, Monsieur Sanjay Sham, à Shimbit Lane, Madame Lelou Rosbell, aujourd'hui à 14h30, pour se rendre à l'incinérateur de Marie-Janie Rosbell. Le décès de Monsieur Hervé François Joyeuse. Monsieur Hervé François Joyeuse, âgé de 58 ans. Le convoi sortira de sa résidence au bloc L41 à Souchon Street, Rochebois, aujourd'hui à 14h45 pour se rendre en l'église de Notre-Dame de l'Assomption à Rochebois et de là au cimetière de Pamplemousse. Le décès de Madame Dropadi Bojawan, Nitanger. Madame Dropadi Bojawan Nitanger, connue sous le nom de Radha, âgée de 81 ans. Le convoi sortira de sa résidence à Cremation Road, Richmar, aujourd'hui à 15h pour se rendre au crématorium de Richmar. Le décès de Madame Marie-France Sénivassen Alas. Madame Marie-France Sénivassen Alas, connue sous le nom de Mi, âgée de 66 ans. Le convoi sortira de la chapelle ardente de Moura, Route Royale Petite Rivière, aujourd'hui à 15h pour se rendre au cimetière de Cap Malheureux. Le décès de Monsieur Louis-France Avar. Monsieur Louis-France Avar, connu sous le nom de Ton France, âgé de 104 ans. Le convoi sortira de sa résidence à l'avenue de Plévis, Montagne Longue, aujourd'hui à 15h pour se rendre au cimetière de Bois-Marchand. Le décès de Monsieur Keshavrao Padou. Monsieur Keshavrao Padou, connu sous le nom de Krishna Garçon Tailleur, âgé de 75 ans. Le convoi sortira de la chapelle ardente d'Elian Sons à Pointe-au-Sable, aujourd'hui à 16h, pour se rendre au crématorium de Caen-le-Vieux. Le décès de Madame Damwanti Gowarden. Madame Damwanti Gowarden, connue sous le nom de Damwoti. Madame Wanti, âgée de 97 ans. Le convoi sortira du domicile de son fils, Monsieur Devendranath Singh Gowarden, à la rue Couvent de Lorette Curpip, aujourd'hui à 16h, pour se rendre au crématorium de Bigara. Radio One présente ses sincères condoléances à toutes ses familles endeuillées.

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0: Ravan, Langaz Ravan, l'album éponyme qui a été présenté hier dans le club. J'espère que ça vous fait plaisir. Et justement, en parlant du club, on va retrouver mon très cher Miguel Hermelin. Il est du côté de Middlesex University.
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0: On le croise tous les jours de la semaine entre 11h et 13h. Et ce samedi, les deux sorties. Comment ça se passe au niveau de Middlesex University, mon très cher Miguel?
2: Nous nous amusons comme des petits fous, cher Ursula.
0: Ah, ben c'est très bien, c'est une bonne nouvelle.
2: Vous savez que quand je suis là, on ne peut ne pas s'amuser.
0: Ah, mais comment?
2: Vous confirmez?
0: Mais je vous entends jusqu'ici, là, j'entends le rire jusqu'ici.
2: C'est génial. Alors Ursula, justement, oui. Nous sommes réunis donc à Middlesex University Mauritius aujourd'hui pour cette journée spéciale, Open Day jusqu'à 16h. Donc tout le monde qui peut écouter la zone d'intérêt viendra nous une visite ici à Middlesex University Mauritius, Radio 1 de la partie. Et à mes côtés, Yesha Harel, Chief Marketing Officer. Yesha, bonjour.
3: Bonjour.
2: Qui manière?
3: Super top.
2: Ah ben c'est génial. On est content de vous retrouver.
3: Pareillement. Contente de te retrouver ici. Alors, avec nous.
2: Comment ça se passe cette Open Day aujourd'hui? Là, racontez-nous, dites-nous tout.
3: Franchement, on a eu pas mal de personnes qui sont venues aujourd'hui. Les enfants, les parents, les visiteurs, pas mal de conversations autour des programmes tels que aujourd'hui avec Middlesex University, on a nous les étudiants ont la possibilité d'avoir un degré UK degree connu mondialement et tout en évoluant sur un environnement assez dynamique et international. On a plus de 49 nationalités représentées sur le campus et justement ça a été très mouvementé aujourd'hui.
2: Et c'est pas prêt de se terminer parce que vous êtes là, tout le monde mobilisé jusqu'à 16h aujourd'hui. Alors Yesha, on était là au mois de février dernier, il y a une rentrée qui se profile là au mois de septembre, il y a d'autres cours qui se sont rajoutés à ce que vous proposiez déjà.
3: Effectivement.
2: Parlez-nous de ces nouveautés justement.
3: Effectivement, on reste toujours dans les domaines tels que business, engineering, finance, mais on a aussi banking and investment finance, notre new additional, je dois dire UG program. On a toute la partie MBA, qui est MBA général, mais aussi avec les parcours un peu plus spécialistes, parce qu'on a vu qu'il y a une demande dans le marché, donc spécialisation au niveau marketing, business analytics, finance. On a aussi des short learning programs. Donc tous ces programmes sont venus rajouter à notre offre, qui fait que on a plus de 20 programme en parlant de notre offre, mais aussi aujourd'hui c'est pas juste choisir le programme, mais c'est aussi de grandir dans un environnement où il y a pas mal de skill set building. Donc dans ce sens pas mal de industry partners, relationship qu'on a, on a justement avec Lille, on a fait pas mal de co-curricular activities.
2: Donc parce qu'il y a des stages aussi qui se font pour les étudiants,
3: pour les étudiants tout au long de leur journey. Donc c'est pas juste à la fin, c'est tout au long du learning journey qu'on appelle, c'est de développer les skill set de manière technique mais aussi soft.
2: Alors, prochaine rentrée au mois de septembre.
3: Septembre. Donc, on a 7 septembre, c'est notre rentrée au niveau UK Foundation. Et la semaine du 13 au 14, c'est UG Program. Donc, seats are filling fast. Et on a besoin que les étudiants qui veulent vraiment join septembre, ben, ils ont qu'à partir dans notre site web et de pouvoir faire l'application, de venir aujourd'hui.
2: Tout à fait. Si
3: le temps. Et je dois dire... Voilà, c'est pique en flaque, quoi.
2: Mais
3: c'est Maurice.
2: Non, mais de toutes les façons, nous bien mis à l'appli, parce que pas oublié, là, c'est stress dans le pays. Donc, on est arrosé, et ce n'est que bénéfique pour la végétation du côté de Cascabel pique en flaque aujourd'hui. Donc, on est servi. Ça, c'est sûr et certain. Alors, c'est vrai qu'on parle beaucoup des cours, donc de tout le côté académique qui échappe, mais une vie étudiantine, le campus life, ça aussi, ça fait partie de l'épanouissement de l'individu. Qu'est-ce que vous proposez justement dans son ensemble au niveau de Middlesex University Mauritius?
3: Tout à fait. Donc, quand je viens de dire, voilà, on a 49 nationalités représentées, c'est ce learning journey. Donc, dans la classe, vous êtes à côté de pas mal de nationalités. Bien souvent, on a les étudiants mauriciens qui disent, ben, moi, dans ma classe, il y a à peu près 10 nationalités. Donc, c'est le richness of curriculum j'ai envie d'aller des projets,
2: ouais.
3: Ils travaillent ensemble, etc. Donc ça emmène une diversité
2: quoi, ouais.
3: Une dimension internationale. Du coup, à Middlesex University, on est représenté dans le monde, 300 000 alumni in the world, donc avec Dubaï, China, UK. Donc effectivement, dans le learning journey de nos étudiants, on fait pas mal de projets en commun avec nos collaborateurs UK et Dubaï. Donc pas mal de, j'ai envie de dire, des projets menés en
2: conjointement quoi.
3: Voilà.
2: Alors, c'est vrai que c'est des échanges, c'est du partage, c'est que vous organisez des événements culturels à gauche, à droite.
3: On a des language cafés, ouais. Justement, qui est organisé par nos étudiants, on a des societies, donc toute la partie, j'ai envie de dire, sustainability est très embedded dans la pratique de nos étudiants. Donc, ce n'est pas juste de choisir un diplôme, mais c'est le learning journey qui est aujourd'hui the talent building pipeline qu'on appelle.
2: En tout cas, autant de bonnes raisons de venir, de vous inscrire, de venir sur place, de poser vos questions, parce que toute l'équipe est là pour justement vous aider à faire les bons choix et à pourquoi pas rejoindre cette belle institution et vivre intensément cette vie estudiantine. Yesha Harel, merci beaucoup.
3: Merci.
2: Et on invite tout le monde là à venir jusqu'à 16h aujourd'hui.
3: Exactement. Venez nous voir. On est là.
2: Plaisir et vivons la prochaine rencontre, quoi. Voilà. Donc, Ursula, voilà comment ça se passe du côté de Middlesex University Mauritius. Ça se poursuit, je vous le rappelle, jusqu'à 16h aujourd'hui. Radio One y est également. Donc, si vous êtes en voiture, venez nous rejoindre. Les enfants veulent étudier. Ben, je ne connais que ce bisavidi. On vous attend avec beaucoup, beaucoup de plaisir. Pour ma part, sur les ondes du mois, je vous retrouverai demain à 11h pour le temps d'une chanson et lundi pour le club. Bon week-end à vous tous, à vous particulièrement, chère Ursula.
0: Merci beaucoup, Miguel. Gros, gros, gros piou-piou à vous. Et n'oubliez pas toutes les infos au niveau de la psychologie pour moi. Hein.
2: Tout à fait. Allez. Et pas que. Lundi, vous serez servi, je ramène toute la doc.
0: Allez, je compte sur vous. Bon week-end,
2: paré
0: Miguel.
2: Là.
0: Oui, pareil, toujours pareil.
2: Bon week-end.
0: Allez, à bientôt.
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0: Cet après-midi, sur nos côtes, surtout au niveau de l'ouest, attention, le météo Maurice prévoit de la pluie en fin de journée. Donc attention à vous si vous avez prévu un petit sundowner dans l'ouest. Je ne suis pas sûre que ça soit possible, mais voilà, écoutez, les plages du nord et de l'est également, du sud, sont plutôt pas mal. De la grisaille quand même à prévoir, hein. C'est pas le soleil plein. Mais les températures sont très très bonnes aujourd'hui. On compte entre 27 et 28 degrés sur nos côtes en journée, jusqu'à 29 degrés quand même sur les régions côtières. Marée haute en ce moment, elle sera basse tout à l'heure à 18h39. Le coucher du soleil, je vous rappelle, est prévu pour 17h59. La mer est quand même agitée au-delà des récifs avec des houles du sud-ouest. En tout cas, si vous prévoyez d'aller faire trempette, on vous embrasse bien fort et surtout très belle journée à la plage.
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0: Guéouane, bienvenue, il est 13h. Le point info tout de suite avec Émilie Ringa-Inaf. Bon après-midi, Émilie.
1: Bon après-midi Ursula, bon après-midi à tous. MTML ne compte pas mettre fin à ses activités à Maurice. La compagnie assure qu'il n'y a aucun risque d'interruption de ses services malgré les difficultés financières de sa maison mère en Inde. Le CEO de MTML, Arvind Gourelia, se veut rassurant et confirme la continuité des opérations. Il indique également que la compagnie dispose déjà d'une couverture 4G sur l'ensemble du pays. MTML envisage par ailleurs de lancer la 5G, possiblement d'ici un an. Le projet reste toutefois en attente, notamment en raison de questions liées au financement et à la réglementation. Dans un tout autre dossier, le gouvernement avance également avec une solution temporaire pour les familles vivant dans des maisons ex-CHA contenant de l'amiante. Le ministre du Logement, Shakil Mohamed, a annoncé leur relogement dans des logements construits à partir de conteneurs. Les maisons concernées, lorsqu'elles sont vides ou inutilisées, pourront être démolies avec l'accord de leurs propriétaires. De son côté, l'ALIT réclame d'autres solutions de relogement ainsi qu'un calendrier précis pour la reconstruction. Après la question du logement, le gouvernement s'attaque à présent à un autre enjeu, le contrôle des activités de pêche et la lutte contre les pratiques illégales. Mieux contrôler les navires, renforcer la traçabilité des prises et lutter contre la pêche illégale, non déclarée et non réglementée, c'est l'objectif des nouvelles règles approuvées par le cabinet hier. Le gouvernement prévoit également de durcir les sanctions avec des amendes plus élevées et des peines d'emprisonnement plus lourdes. Frédéric Kevin Johnny Bibi, dit Beto, un maçon de Bois-Marchand, a été arrêté par la CID de la Northern Division pour plusieurs cambriolages dans le Nord. Il aurait notamment volé pour plus d'un demi-million de roupies de câbles électriques, de portes et d'équipements de climatisation au campus de l'Université des Mascareignes à Beauplan. Il aurait également dérobé pour 600 000 roupies d'équipements de climatisation au centre de perfectionnement et professionnel de Bois-Marchand. Jeudi, il a avoué deux autres vols commis dans deux sociétés à Terre Rouge. Et puis à l'étranger, l'épidémie d'Ebola en République démocratique du Congo a déjà fait plus de 2500 morts et progresse à un rythme exponentiel, selon Julien Arneis, coordinateur principal d'Ebola pour l'ONU. Déclarée le 15 mai dernier, elle s'étend désormais sur une superficie supérieure à celle de la France. La moitié des décès ont été enregistrés au cours des 20 derniers jours. Selon l'ONU, la propagation du virus dépasse la capacité de réponse sur le terrain. En seulement 3 mois, cette épidémie est devenue la plus meurtrière de l'histoire de la RDC. C'est la fin de ce flash. Merci de l'avoir écouté. Vous êtes toujours avec Ursula. Merci. Bon week-end à tous.
0: Merci beaucoup, Émilie. Bon week-end. À vous aussi, l'info revient à 14h tout à l'heure.
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0: sur Radio 1 pour entamer la dernière partie de votre Planète Hit. On fait de gros piou-piou canémiens hein, qui nous écoutent en ce moment du côté de Port-Louis, dans la joie et la bonne humeur, avec le sourire aussi, me semble. Bonjour à toute l'équipe de Radio 1, comment allez-vous? Ben écoutez, ça va très bien, merci. Merci pour l'émission, un très joyeux anniversaire à ma nièce Abigail qui fêtera ses 13 ans demain. Aussi pour Justine et Chantal Georges qui fêteront leur anniversaire demain toujours. Tout le bonheur, santé, plein de succès dans leur vie. Gros bisous, c'est de la part de Monique et Richard du côté de Glen Park, à qui nous faisons aussi de gros bisous. Et c'est fou, il y a quand même beaucoup d'anniversaires ce week-end. On va en profiter aussi pour faire un gros piou-piou à Gabrielle Huette, une ancienne de la maison, qui fête aussi son anniversaire aujourd'hui. Je sais pas si elle nous écoute, mais en tout cas, meilleurs vœux au nom de toute l'équipe. Voici Carol J aux côtés de Drake sur Radio 1.
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0: Et on va saluer Prachante qui est venue nous retrouver à la réalisation de cette émission.

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de son album, oulala, Bruno Mars, l'album The Romantic on My Soul. Fouf, quel groove, non? Très. Ah, ça me donne envie de danser, ce Bruno Mars. Il est incroyable, mais vraiment incroyable. Ouf, l'appli commencé, l'eau pour lui. Hein. L'appli fin commencé. Donc voilà, le mood est. Le mood, c'est comment dire? Enchi Farata, ce. Enchi Farata. Franchement, il aime bien les Farata. Ça, je sais. Il me fait signe que ouais, bon, tu feras ta chaude, un petit JT, vous êtes fouf. Samedi bien passé. À l'écoute de Radio One, toujours, toujours et encore. Allez, Journey, ce qu'on va écouter tout de suite. Et juste après, on aura l'occasion aussi de retrouver Amel Bent. Et quelle époque!

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0: 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Après la pause, là, on a un rendez-vous avec Magic and Good Feeling About You.
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dans le cadre de leur 13e anniversaire, les BTS, you really want to come over. Ça c'est Putuban, fan de K-pop, et entre temps du côté de Mangalcan. Alors à Mangalcan, j'imagine qu'il fait froid et qu'il pleut en ce moment, Alain. Oui, est-ce que vous pouvez nous confirmer ça? Mais tout à l'heure je parlais d'Enbon Varata, Chouchou, etc. du thé à côté là. Mais pour Alain, aujourd'hui, c'est gâteau piment homemade. Ouf, le bonheur. En tout cas, Alain, on embrasse bien fort. On va un gâteau piment pour moi, avec N pour mon ami Prachante à la réalisation. Allez, on va retrouver Taïk qui est de retour avec son titre.

anniversaire à Chantal qui fête son anniversaire aujourd'hui. Merci pour Bernard aussi. Dans le cadre de son anniversaire, de la part de son amie Rose, émission Série Net. Merci Rose, on vous embrasse aussi très très fort. Allez, un coucou à Alain et Sylvie du côté de Okoulé. Gros bisous à vous, merci d'être à l'écoute de Radio 1. La fin aussi de notre rendez-vous, notre planète Hit. J'espère que vous avez profité hein, de tout ça, un super hit qu'on vous a proposé là. Là, on va se quitter avec un autre méga hit. D'ailleurs, elle sera à Maurice prochainement. Ce sera le week-end du 5. Ce sera le samedi 5. Un événement Radio 1. Alors, on va se quitter avec Naika. Merci à Prachant à la réalisation, à Keshav qui était là un peu plus tôt. Plaisir de se retrouver lundi dans votre One Generation 100% local. Je vous fais de gros piouk piouk. Et surtout, un très bon week-end. À bientôt, c'était Ursula.

0: week-end. Vous écoutez Radio 1, il est 14h. L'info, c'est tout de suite avec vous, Rebecca François Boncoeur. Bonjour.
1: Bonjour Yashula, bonjour à tous. La route fait une nouvelle victime. Abdoul Nourani Boudou, 51 ans, n'a pas survécu à ses blessures après avoir été percuté par une voiture jeudi. Il circulait à moto à Bel-Étang lorsque l'accident s'est produit. Le quinquagénaire avait été transporté d'urgence à l'hôpital Sage par le SAMU et admis en soins intensifs. L'autopsie pratiquée par le docteur Prem Chaman a conclu un choc dû à de multiples blessures. Le conducteur de la voiture avait été soumis à un alcotest qui s'est révélé négatif. Âgé de 64 ans, il a été placé en détention et devrait être inculpé pour homicide involontaire dans un autre accident survenu à Trou-d'Eau-Douce. Un sexagénaire aurait perdu le contrôle de son véhicule avant de percuter un arbre. Trois personnes ont été hospitalisées, dont une passagère âgée de 75 ans. Son état est jugé critique. Recherché depuis jeudi, Mozafa Ali Lalmamod a été arrêté par les enquêteurs de l'ADSU et de la FCC. Il est soupçonné de blanchiment d'argent et de trafic de drogue. Dans le cadre de l'enquête, trois véhicules appartenant à un autre suspect âgé de 22 ans et domicilié à Pointe-aux-Pimans ont été fouillés. De la cocaïne, de la méthamphétamine et du cannabis y auraient été découverts, entraînant son arrestation. Mozafa Lalmamod est également soupçonné d'être lié à la saisie de 30 millions de roupies avalées des prêtres en mars 2024 par la Special Intelligence Cell de la SSU. Le gouvernement vient de l'avant avec le e-Scheme of Service. Cette nouvelle plateforme jouera un rôle crucial dans la gestion des ressources humaines. Elle permettra entre autres de consulter les qualifications requises pour le recrutement et à des postes spécifiques. La plateforme sera opérationnelle d'ici fin septembre et sera progressivement déployée dans l'ensemble des ministères. Le portail du gouvernement et les différents sites officiels seront également modernisés pour laisser place à une plateforme numérique unique. Pensez autour des besoins des citoyens et des entreprises. L'objectif est de faciliter l'accès aux services publics et d'éviter de devoir passer d'un site à l'autre pour trouver une information ou effectuer une démarche administrative. La nouvelle plateforme proposera une navigation plus simple et personnalisée avec un accès facilité via un écran unique. Le gouvernement souhaite aussi renforcer les échanges entre les citoyens et l'administration, une évolution qui doit rendre les démarches en ligne plus simples, rapides et accessibles. Sur le plan international, les États-Unis imposent de nouveaux droits de douane de 50% au Canada. Les deux pays ont négocié jusqu'à la dernière minute sans parvenir à un accord. Les nouveaux droits de douane de 50% imposés par la Maison-Blanche sur les produits canadiens sont donc entrés en vigueur dans la nuit de vendredi à samedi. Des taxes supplémentaires qui compliquent davantage les relations entre les deux pays voisins. Voilà la fin de ce point info. Merci de l'avoir suivi. La suite est en musique.
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0: samedi à l'écoute de Radio 1 et il est 15h. L'info, le flash avec vous, Rebecca, François Boncœur. Bon après-midi.
1: Bon après-midi, Loana. Bon après-midi à tous. Un plan de relogement à court terme est prévu pour les habitants des maisons ex-CHA contenant de l'amiante. L'annonce a été faite par le ministre du Logement, Shakil Mohamed. Le ministre indique que les familles seront relogées dans des maisons construites à partir de conteneurs. Les maisons contenant de l'amiante inoccupées ou non utilisées seront quant à elles démolies avec l'accord des propriétaires. Recherché depuis jeudi, Mozaffar Ali Al-Mahmoud a été arrêté par les enquêteurs de l'ADSU et de la FCC. Il est soupçonné de blanchiment d'argent et de trafic de drogue. Dans le cadre de l'enquête, trois véhicules appartenant à un autre suspect âgé de 22 ans et domicilié à Pointe-aux-Piments ont été fouillés. De la cocaïne, de la méthamphétamine et du cannabis y auraient été découverts, entraînant son arrestation. Mozaffar Al-Mahmoud est également soupçonné d'être lié à la saisie de 30 millions de roupies à Vallée des Prêtres en mars 2024 par la Special Intelligence Cell de la SSU. Hospitalisé après un accrochage avec la police, il devrait être entendu par la FCC. Il pourrait aussi être lié à l'affaire du cambiste marron ayant conduit à l'arrestation de Nitish Sibarut, ancien directeur de BA Exchange. D'ajouter que Mozaffar Ali Al-Mahmoud a signalé à la police la disparition de son téléphone portable durant le trajet entre le bureau de l'immigration et son domicile hier. Près de 100 000 roupies de matériel appartenant au conseil de district de Mapou ont été volées au New Market de Belmont à Goodlands. Le vol aurait été commis entre février dernier et le 31 juillet. 11 extincteurs de 5 kilos chacun ainsi que 16 tubes métalliques de 12 pieds ont disparu. Le cas a été rapporté à la police hier par un health inspector du conseil de district de Rivière-du-Rempart. Aucun système de vidéosurveillance n'est installé sur le lieu. Le conseil des ministres a approuvé hier la promulgation de l'Islamic Cultural Center Trust Fund Pilgrimage Amendment Regulations 2026. Ce règlement, qui entre en vigueur à partir de ce samedi, permet d'augmenter le nombre de pèlerins qui partent accomplir le Hajj en Arabie Saoudite. Les dispositions appropriées seront prises afin que l'Islamic Cultural Center Trust Fund puisse délivrer les autorisations nécessaires aux opérateurs. Un opérateur pourra désormais avoir à sa charge 100 pèlerins au lieu de 50. Et à l'étranger, la police espagnole vient de démanteler un réseau de passeurs entre l'enclave espagnole de Ceuta au nord du Maroc et la péninsule. Au moins 5 personnes ont été arrêtées ces derniers jours à Ceuta et dans la ville andalouse de La Linea de la Concepción, soupçonnées d'avoir fait payer jusqu'à 9000 euros pour la traversée du détroit de Gibraltar. Les migrants font partie des 72 000 personnes entrées illégalement le 31 juillet dans l'enclave depuis le Maroc. Voilà la fin de ce point info. Merci de l'avoir suivi. La suite est avec Loana.
0: Merci beaucoup Rebecca et vous serez de retour tout à l'heure à 16h pour le journal.

0: 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Eh ben oui, c'est le cas là sur les routes aujourd'hui. Encore plus en ce samedi. Alors là, niveau temps, niveau ciel, or on est servi avec cette couverture nuageuse. Je vous en parle.
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0: Midi à vous tous et à vous toutes, la bienvenue dans votre rendez-vous du samedi 15h-16h pour la première partie. Nous sommes ensemble, et bah oui, samedi après-midi, avec un sous un ciel mi-couvert sur l'ensemble de l'île. Voilà, on est servi vers l'ouest. D'ailleurs, il pleuvait au moment où j'ai pris la route, avec ici et là, donc quelques petites averses passagères sur la capitale. J'ai l'impression que ça va pas tarder peut-être jusqu'à tout à l'heure, mais voilà, l'atmosphère là, c'est lourd en fait, de par ce temps assez nuageux et changeant. Mais finalement, même quand le ciel elle nous joue quelques tours, le plus important, bah oui. Allez, on va garder le smile et profiter quand même de ce moment ensemble avec vous. Et surtout, merci, oui, merci d'être là. Merci de nous écouter, de nous faire d'ailleurs cette petite place dans votre samedi après-midi. Pour l'info, c'est Rebecca. À la technique, c'est Prachante, que j'ai le plaisir de retrouver. Toi, correct, Prachante. Eh bah oui, double pouce en l'air, pourquoi pas. Et moi-même, Louana. En honneur de vous accompagner jusqu'à 18h. D'ailleurs, vous êtes peut-être là au volant, sur la route, tranquillement. Oui, voilà, on avance, on nous déroulons, nous allons. Yes, we just go with the flow and we slay on the road. Et puis, bah, peut-être aussi que vous venez de sortir des courses. Ah, ah là là, c'est un peu, on va dire, le programme du samedi du week-end avec les sacs shopping. En tout cas, prudence sur les routes en ce moment. Ou alors, vous êtes aussi bien au chaud à la maison, hein. Qui sait peut-être, en plein ménage, en train de passer un petit coup de balayé pas ici, un petit coup de mopoir là-bas. On range la maison, un peu de lessive ici à gauche, à droite. Lessive, par contre, faudrait peut-être faire attention avec ce temps assez nuageux et pluvieux. C'est le sport du samedi. Eh ben oui, le range. Le nettoyage, en tout cas peu importe où vous êtes là en ce moment, peu importe ce que vous êtes en train de faire, voilà, on est ensemble et ça fait vraiment vraiment plaisir. Et comme toujours, vous avez des coucous doux ou alors autres dédicaces, avec plaisir. Ça se passe au 58 53 77 21. C'est le WhatsApp de Radio One. Alors pendant cette petite heure, on va prendre le temps là de se détendre, de souffler un peu, voilà, de partager également all the best hits comme toujours. Et puis bah, le plaisir de vous accompagner avant d'attaquer le hit Radio One. Ce sera tout à l'heure 16h-18h. Donc vous êtes bien sur Radio One. Merci d'être à l'écoute. Et pour reprendre en musique, Coldplay. Ah bah oui, allez, on va se faire un petit kiff souvenir 2011. Every teardrop is a waterfall. Et c'est pour vous sur Radio 1.

d'être avec nous, il est 15h15, j'espère que ça va, on est tranquille et on est bien là, et ben oui, ensemble avec vous dans le dans le groupe de ce samedi, voilà, de ce week-end. Et puis bah écoutez, un peu de people news, pourquoi pas, on en parlait pas plus tard qu'hier dans le Wake Up Show, et aujourd'hui it's her birthday, et ben oui, elle est déjà très très présente hein, dans l'actu people cette semaine, aujourd'hui d'ailleurs, parce qu'elle célèbre son 31e anniversaire aujourd'hui, 22 août, après avoir quoi partagé des photos de ses vacances avec ses proches, son mari Callum Turner, because she is Mrs. Turner, et ben oui, et mariée donc à l'acteur, donc il y a quelques semaines. Dua Lipa et souffle ses 31 bougies, bah écoutez, pourquoi pas, et nous on l'adore cette chanteuse, et originaire de Londres, je le rappelle, et ben oui, et Dua Lipa c'est quand même quelque chose hein, et puis bah c'est tellement évident, beaucoup d'énergie, perfecto pour célébrer son anniversaire. On va se faire un petit coup de levitating. Ouais, allez, on va vous caler ça sur Radio One pour vous souhaiter surtout un très très bon samedi et un plaisir de vous accompagner. Prêt à chanter Louana avec vous jusqu'à 18h.

very celebrating aujourd'hui. Bah oui, tout simplement pour célébrer, pour souhaiter un happy birthday Dua Lipa, 31 ans en ce 22 août. Allez, je vais vous parler bien sûr de ce match, n'est-ce pas? Bah oui, parlons foot, qui démarre dans quelques minutes à 15h30. Donc je rappelle, le coup d'envoi est donné à 12h30 au Royaume-Uni, ce qui compte nous lui faire 15h30, c'est-à-dire dans une petite dizaine de minutes. Et bah oui, place à la Première Ligue. Une affiche en fait qui est remplie d'histoire. C'est-à-dire Hull City reçoit Manchester United et que surtout Hull City retrouve la Première Ligue après 9 ans d'absence. Oh là là, donc pour cette belle nouvelle saison de Première Ligue, alors forcément pour leur grand retour à la maison, déjà recevoir Manchester United. Moi je dis, c'est pas vraiment un beau cadeau ça. Mais maintenant je peux me tromper aussi, hein. Donc Hull City, je connais que c'est quand même extraordinaire le fait d'être de retour 9 ans plus tard. Je crois qu'ils vont montrer ce qu'il faut, ce qu'ils sont capables de faire, bien sûr, face à une équipe qui est habituée dans Première Ligue, hein. Même si cette équipe est moins glorieuse depuis pas mal de saisons maintenant. Donc mes côtés United, beaucoup de regards tournés d'ailleurs vers Michael Carrick. Ah bah oui, écoutez, bah oui, qui entame lui sa première saison complète à la tête des Red Devils. Je le rappelle, donc il veut faire évoluer l'équipe, on est d'accord. Confirmer aussi les ambitions du club. Donc quand on écoute les commentaires de Thomas Campagne hier dans Sports One avec Fabien Hector, donc forcément. Mais après, on s'attend à quoi pour Hull City et Manchester United? Le coup d'envoi qui arrive dans quelques minutes, ce sera à 15h30. Vous là. Oui, vous en pensez quoi? J'ai vu du monde, hein, j'ai vu du monde aux entrées des institutions bettings. Bah oui, vous êtes nombreux sur place là en ce moment. Enfin, c'était bien sûr un peu plus tôt. Je suppose que les bettings sont déjà fermés, du moins pour ce premier match. Et là, encore un match qui peut venir, hein, ce qu'à l'air. Oui, bien sûr, nous gagnons l'occasion. Rico, ça t'a l'air, vous êtes au fur et à mesure. Mr. Love qui sera avec vous ce soir. Et bah oui, il va vous faire un petit topo également. Lui d'ailleurs qui suit aussi le foot anglais. Et bah oui, donc on a hâte aussi. On va suivre ce match en direct, Hull City Manchester United. Et puis petite anecdote aussi, hein, pour les supporters mancuniens. En 2016, Manchester United était venu, bah ils avaient remporté à Hull. C'était d'ailleurs au mois d'août. Et ça fait 10 ans. Ça fait 10 ans. Ah ben voilà. Avec un but à l'époque, c'était de Rashford. Et c'est dans les dernières secondes par rapport à ce match en 2016. Alors, quel sera le scénario d'aujourd'hui? Et donc, Hull City Manchester United à 15h30. On va suivre le ballon de très très près. Je vais essayer de vous aiguiller, hein, bien sûr, au maximum par rapport à cette rencontre. Donc vous, et est-ce que vous voulez partager avec nous justement quel sera, selon vous, le score entre Hull City et Manchester United? Est-ce qu'il y a Hull City pour comment dire à payer fond? Est-ce qu'il c'est autre? Est-ce qu'il c'est quelle équipe va faire trembler les filets d'abord? Ou alors ce sera United qui peut montrer aussi, hein, qui en a, il a. Et après les joueurs qui étaient présents lors de la Coupe du Monde, bah ils sont ready là maintenant pour cette saison anglaise. Donc vous les partagez avec nous, avec plaisir. 58 53 77 21. Ce que vous en pensez, Hull City Manchester United? Bon, justement, it's gonna be a very bittersweet symphony sur ce terrain là aujourd'hui, le MKM Stadium, par rapport à cette rencontre. Et pourquoi pas, on va se faire un petit kiff souvenir 97, The Verve, pour vous sur Radio 1.

0: l'instant pour vous sur Radio 1, Bittersweet Symphony pour pour vous mettre dans ce samedi là. Ça fait toujours plaisir. Hein. On est d'accord. Merci d'être avec nous. J'ai l'impression qu'il va pas tarder à pleuvoir là en ce moment sur la capitale. Ce n'est pas encore le cas, mais quand on voit le ciel, alors là c'est un ciel à la leptospirose. Hein. C'est du gris mais partout, incroyable en ce moment. Et si vous êtes sur les routes toujours, hein, on reste très très prudent. Je sais qu'il pleut, surtout vers le centre de l'île. Donc vigilance et prudence. On va aussi parler des pronostics. Ah bah oui, vous nous avez balancé vos messages et vos pronostics par rapport à ce match, hein, le coup d'envoi qui sera donné dans quelques instants. Là, Hull City, Manchester United. Donc on va en parler. Mais d'abord, une courte pause pub et je vous retrouve dans quelques instants. À tout de suite.
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et Vianney à l'instant pour vous sur Ready One. Allez, reste bien sûr qu'on va rester avec vous. Et ben oui, là, ce samedi après-midi jusqu'à 18h, hein, Louana au micro, Prachante à l'AREA. Donc je rappelle qu'à partir de 16h, ce sera le Hit Ready One. Nous suivons ce match en ce moment, donc qui a déjà démarré. Ça y est, le coup d'envoi, il est donné. Nous sommes à la 4e minute de jeu entre Hull City et Manchester United. Oh là là, mais qu'est-ce que je regrette, vous autres, j'en parlais à Prachante. Bon, ben, moi, sifflette, hein, moi, je vous dis là. Bah oui. Un peu comme dans la Coupe du Monde, là, vous voyez, mais bon, ça n'a rien à voir. Nous sommes avec le foot anglais, bien sûr. Alors, parlons, du côté des pronostics, hein. Manchester United, c'est vrai, part clairement favori cet après-midi. C'est vrai qu'il y a une bookmaker, d'une manière générale, une spécialiste, tout ça là. Et les spécialistes des Red Devils, permettez-moi, qui s'imposent, hein, avec la majorité, peuvent dire, un score de 2-0. Et pour, bien sûr, Manchester United, donc qui tapave sans et aussi. Mais moi, je dis, attention, Hull City, c'est quand même le grand retour de ce club anglais en Première Ligue. Et en plus, Hull City joue devant son public en ce moment, et on sait que ce genre de match peut réserver pas mal de surprises. Donc vous, chers auditeurs, vous qui suivez la Première Ligue, vous voyez ça comment? Est-ce une victoire tranquille de Manchester United? Ou alors c'est un match nul surprise, bah oui, un match nul surprise aussi, et ou alors ce sera un exploit de Hull City. Allez savoir. 58 53 77 21, j'ai avec moi, et bah oui, donc le message qui nous vient de Bertie. Donc Bertie qui nous dit, pour lui, son pronostic, Hull 0 Manu 4. Ah, attention, hein. C'est que c'est quand même mon siffle, même pas peur de sauter. Bah oui, mon sifflement, c'est quand même énorme. 4-0 pour Manchester United. Ou est-ce que c'est pas un peu vendre trop ce qu'il y a, parce que on les voit là par rapport à ces 6 minutes de jeu là, et à l'instant, donc Hull City est quand même assez virulent donc sur ce terrain. Là, voilà, donc ils font savoir qu'ils sont là, et comme il se doit, donc Manchester City, pardon, Manchester United City demain, effectivement, Manchester United aura quand même du boulot, hein, moi je dis, parce qu'ils sont quand même chauffés à bloc. En tout cas, merci Bertie pour votre pronostic. Il y a Ravine, lui, il me sort. Bon après-midi, salut Ravine. Hull 2, Manu 3. Voilà, je trouve que c'est un peu plus raisonnable, hein, qu'il y a une 4-0 quand même. Et 3-2 pour Manchester United et face à Hull City. Donc oui, vous aussi, vous pouvez partager avec nous. Pourquoi pas Hull nul ou Manchester United. Allez savoir quel est le score donc par rapport à cette rencontre en ce moment, et qui se déroule à la 7e minute de jeu. Nous sommes toujours 0-0. C'est un peu la guéguerre. Mais bon, bonne nouvelle, il n'y aura pas de pause fraîcheur, hein, d'après ce que j'ai compris. Pas de pause fraîcheur, c'est bon quoi. Ne bien gagner pause fraîcheur, hein, c'est bon, ouais, voilà, assez là, comme il se doit. Bon, allez, il pleut sur la capitale, ça y est, c'est parti. Et les quelques petites averses et les pluies fines qui commencent d'ores et déjà sur la capitale en ce moment. Donc soyez hyper prudents. Une chaussée qui s'annonce bien évidemment glissante. On retourne en musique. Est-ce que ça match la point de match battre la moque, vous êtes? Nous pas reconnaît. En attendant, nous prend un petit windblows, nous bat un petit la moque pour vous autres. Et ben oui, en musique, c'est encore mieux, et c'est pour vous sur Radio One. 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

0: Petit Wind Blues, là vous êtes sautillant mot, clairement, bon, ça fait toujours plaisir, hein, ça passe crème et c'est ce qu'on adore, bien sûr, sur Radio 1, là pour vous en ce samedi. Et merci justement de nous écouter. Il est 15h42 d'ores et déjà. Bah écoutez, on a eu quelques minutes, le temps de Wind Blues, on a eu quelques minutes de pluie, le temps de la chanson Wind Blues sur la capitale. Et là, ça se tasse, et ben oui, et ça aligne. La pilane des scènes et scènes des ordres. Voilà, le colter, tout simplement, en ce moment. Donc, tout simplement pour vous dire aussi qu'il faut être hyper, hyper prudent sur les routes en ce moment. Merci d'être avec nous. Et ben oui, en ce samedi, donc, nous suivons ce match qui se déroule. En ce moment, je le rappelle, Hull City qui reçoit Manchester United pour ce grand retour. Hein, c'est ce qu'on appelle Hull City. En fait, on les surnomme les Tigers. Voilà, donc, le retour des Tigers en première ligue. Rien à voir avec les piles, bien. Bien évidemment, vous le savez, ben voilà. Et quelle ambiance quand même dans ce stade à la 13e minute de jeu presque. Les supporters de Hull, Clément Balanvini, qui a pas fait ça l'équipe là, ne serait-ce que marquer le premier but ou avoir au moins 2-4 face à Manchester United. Ben oui, non, c'est pas. Aïe, on va se détendre. Je pensais que United allait marquer ce premier but là en ce moment et donc soit à la 13e minute de jeu. Mais après, bon, pour United, il faut clairement trouver les espaces aussi. Je rappelle que au niveau de la possession du ballon là en ce moment, et j'ai l'impression que c'est Hull City qui domine et comparativement à Manchester United. Donc par rapport à cette rencontre, et ben oui, qui se déroule. Vous êtes, c'est fou. Hein. On a un œil sur Live Score et un œil sur l'écran. On va finir en mode goldfish ce rythme et après ce match. Donc voilà. Mais bon, après, c'est vrai que ça reste quand même une belle entrée en matière. Ouais, et avant de marquer une courte pause pub, eh ben oui, donc vous pouvez partager avec nous, hein, 58 53 77 21, est-ce qu'ils ont payé de ce match-là, c'est pas avec un brave Gately, est-ce qu'ils ont payé au moins suivre Bansko comme il se doit. Vous êtes branchés Radio 1 en ce moment. En tout cas, les premières minutes montrent déjà un Hull City très très enthousiaste, porté d'ailleurs par son public, voilà, tout simplement. Donc 58 53 77 21, partagez avec nous. Et madame, dis-moi, Miss Lou, il ne faut pas crier comme ça. Sinon, les cœurs, tu peux down, surtout quand on écoute. Oui, c'est vrai. Allez, mea culpa, je fais mon mea culpa, mais après, on est dans l'excitation, là, hein, par rapport à cette rencontre. Je vais essayer de me détendre aussi. Bah oui, on va dire ça comme ça. Merci, Alexandre, hein, du côté de Curpip. 15e minute de jeu. Allez, nous marquons une courte pause pub. Il est 15h45 et on se retrouve, bien sûr, pour la météo des plages. À tout de suite.
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0: météo dans le ciel. Voilà, ça on l'a compris, il fait pas beau, il pleut un peu partout, c'est un ciel qui restera mi-couvert d'ailleurs. Par contre, je sais pas si c'est une bonne nouvelle, mais je vois quand même, j'aperçois quelques petites taches bleues là en ce moment, peut-être vers le nord de l'île, mais sont les nuages qui l'emportent aujourd'hui, hein. Côté ciel, et puis bah oui, il faudra garder bah justement ces quelques averses aujourd'hui, voire aussi ce soir. Du coup, pour la météo des plages, attention, déjà l'état de la mer, elle est agitée au-delà des récifs, cette mer avec des houles venant du sud-ouest de 2 mètres, la marée est haute, du moins elle sera haute à 22h25 ce soir, basse tout à l'heure à 18h40, donc ouais, restez chez vous, permettez-moi, il va pleuvoir aujourd'hui encore cet après-midi. Nous connaît qui est beaucoup content, profite de samedi après-midi justement, de samedi tantôt, et non, quand ça me pose la plage avec la petite famille, ça c'est quand il fait beau, hein. C'est pas le cas là aujourd'hui, le sable trempé, maintenant si vous aimez ça, allez-y, bah oui, on va pas chipoter. Faites-vous plaisir avec un petit biryani ou alors un petit minboui ou tout simplement un café, une bonne tranche de gâteau ou encore de thé chaud. Oui, comme il se doit pour écouter les vagues. Why not? Allez-y, faites-vous plaisir, mais évitez quand même les bains de minuit aujourd'hui. Ouais, voilà. Et de par ce temps assez changeant quand même. Anyway, whatever you're doing. Just enjoy your Saturday. Eh ben oui, nous on est ravis de vous accompagner aujourd'hui. Ça y est, c'est le but. Allez, on ferme. But. Yes, closing.
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0: Ah ben voilà les amis, ben oui, donc dans l'excitation du samedi par rapport à cette rencontre Hull City Manchester United. Ah bah j'essaye de faire le sifflet, bien sûr. Donc c'est Hull City a marqué ce premier but là, oui. Et c'était lors de la 19e, donc là c'est la 19e minute de jeu, but marqué par le joueur, je vais vous donner son nom, et dans pas longtemps, c'est Ajayi, voilà, c'est Ajayi qui a marqué ce premier but pour Hull City et, face à Manchester United, bien sûr. Donc les Tigers prennent l'avantage face à Manchester United. Et bah oui, je disais, hein, ce match va nous créer des surprises, et c'est la toute première surprise, parce que tout du moins, tu me crois, moi, United, que tu veux mettre ça premier bila, vous êtes, ouais, voilà, vous êtes tout spédien, hey, United pour Batsang, Jack Fofon, à l'aise, United n'en fera qu'une bouchée de Hull City, et ben là, poète, hein, visiblement, c'est Hull City qui prend cet avantage, donc 1-0 pour Hull City, quel début de match, mais extraordinaire. Et par rapport à cette rencontre, je rappelle que ce but a été marqué encore une fois par Ajayi à la 17e minute de jeu. Donc pour Hull City Manchester United. Là, j'ai l'impression, hein, après ça là, les Red Devils vont être, bah ils vont voir rouge en fait ou orange parce qu'ils sont habillés en orange et bleu les Hull City les Tigers, et là ça va être la guerre sur le terrain par rapport à cette rencontre. Mais on est ravis quand même, hein, pour Hull City, après 9 ans d'absence, marque enfin son premier but lors de cette saison Premier League. C'est ce qu'on va retenir là et en ce samedi. Ouais, voilà. Poète. Ouais, oui, Jean-Hugues, n'est-ce pas? Et je suis navrée pour les fans des Red Devils, hein, qui pensaient que, ben voilà, ça allait être Manchester United qui allait marquer ce premier but là. Mais non, pas du tout. Bravo à Hull City. Je me demande, est-ce qu'on joue pour Hull City finalement? Do we bet on Hull City? C'est-à-dire quand on va chez les bookmakers, est-ce qu'on bet sur Hull City? Capable, non? Pour Man City, qui par contre Manchester United. N'est-ce pas? Eh ben oui, les anti-fans de Manchester United. Donc voilà, ça c'était pour la petite et blagounette en ce moment. Donc Manchester United qui prend la possession du ballon. On est à 62%, 38% pour Hull City en ce moment. Donc ça peut montrer, hein, ça peut donner ce qu'il y en a dans vente là. Eh ben oui, pour cette rencontre, bien sûr. Bon, allez, il est 15h51. S'il y a un autre rendez-vous là ce soir sur le petit écran, c'est la saison 12 de The Voice France. Nous sortis dans Elle nous rend dans l'autre, vous êtes. Donc là, c'est un autre rendez-vous encore qu'on adore. Et là, parmi ce jury, on va retrouver déjà, il y aura Soprano, il y aura Matt Pokora, Patrick Fiori et surtout Santa. Santa, moi, je l'adore. Et c'est vrai que les petits jeunes, en plus, ce qu'on a pu voir dans les teasers sur la pub, sur la chaîne TF1, tout se tourne aussi vers Santa. Oh là là, mais quelle meuf, mais quel talent, mais quel artiste, surtout et forcément, un petit Santa pour vous sur Ready One. Dis-moi oui. Eh ben oui, on vous dit un grand oui en ce samedi. Oui, Hull City, come on, 1-0-1. Je le rappelle pour Hull City face à Manchester United.

on dit oui, surtout à Santa, donc qui sera ce soir avec ses acolytes hein, lors de cette saison 12 de The Voice Kids. Donc ce sera après 23h10 sur TF1. Nous on poursuit, bien sûr, bonne circulation du boulot, du ballon, du ballon, je dis bien, côté Hull City, qui a marqué son premier but. C'était Ajayi, bien sûr. Là, ils font tourner, hein. On cherche un peu l'ouverture. On va dire que si elle passe dans les pieds, pas ici, un petit de côté, pas là-bas, un petit tombé, pas ici, un petit crié, pas là-bas. Mais voilà. Anyway, it's the game. Donc, nous sommes à la 25e minute de jeu. Dans 5 minutes, arrive. Et Rebecca François Boncoeur, ce sera bien sûr pour le journal. Nous nous gardons les yeux sur ce ballon-là en ce moment. Est-ce que Manchester United pourra égaliser? Eh ben oui, le score. Donc, j'en doute fort. En tout cas, Michael Garrick, figuez pas bon, vous êtes. Pas beau du tout. Eh ben oui, parce qu'il joue gros là, lui, hein. Attention. Yes. Et puis, Manchester United construit quand même patiemment comme il se doit. J'ai l'impression que ça viendra, hein, d'un coup d'un seul. Et ce sera le but marqué par Manchester United jusqu'à tout à l'heure. Donc ça s'accélère aussi énormément. Et une ouverture intéressante. Et là, un petit couloir. Bon, ici, pas là. Madiabanaro passe ça là-dedans. Donc, vous voyez. Et puis, mais le ballon reste bel et bien dans ce qu'on dit, d'ailleurs, dans la profondeur même de cette rencontre en ce moment. Alors merci d'être avec nous à la 26e minute de jeu. Je rappelle que c'est Hull City qui a marqué le premier but et face à Manchester United. On va boucler cette première heure. Bah oui, yes, avant d'attaquer le Hit Radio One, donc après le journal de Rebecca François Boncoeur, nous sommes à la porte de 16h, les amis, hein. Merci d'être avec nous. Soyez toujours prudents sur les routes, une chaussée glissante en ce moment, on le rappelle, et bah oui, et ce, un peu partout à travers l'île. D'ailleurs, il a commencé à pleuvoir sur la capitale, mais ça se tasse. Et merci, en tout cas, de nous écouter, où que vous soyez, quoi que vous fassiez. On essaye, hein, de vous aiguiller autant que possible par rapport à cette rencontre. On se fait un petit kiff? King Serenity? Ouais, allez, on vous balance ça et on se retrouve à 16h. À tout de suite!

0: merci de rester branché Radio 1 et très bon samedi, il est 16h. C'est parti pour le journal avec vous, Rebecca François Boncœur. Bon après-midi.
1: Bon après-midi Loana, bon après-midi à tous.
0: Pour les titres, vous nous parlez du gouvernement qui renforce la surveillance de nos eaux territoriaux.
1: De nouvelles réglementations entreront en vigueur la semaine prochaine, annonce Arvin Boulel, soulignant que les pays de la SADC, dont Maurice, subissent plus de 5 milliards de dollars de pertes de revenus. Shakil Mohamed annonce un relogement temporaire pour les habitants des maisons ex-CHA contenant de l'amiante. De son côté, la LIT réclame d'autres options et un calendrier de reconstruction. Accident de la route à Bel-Étang, Abdoul Nourani Boudou succombe à ses blessures après avoir passé 2 jours aux soins intensifs. Soupçon de blanchiment d'argent lié à la saisie de 30 milliards de roupies par la Special Intelligence Cell de la SSU, un autre suspect de 22 ans lié à l'affaire impliquant Muzaffar Ali Al-Mahmoud coincé avec des drogues dures et du cannabis. La compagnie de télécommunications MTML maintient sa présence à Maurice malgré sa situation financière, le gel de la liquidation décidée par les autorités indiennes. L'Iran a autorisé ce samedi la circulation de plusieurs pétroliers irakiens dans le détroit d'Ormuz. Le gouvernement veut mener une bataille constante contre la pêche illicite et irrégulière, responsable de pertes de plus de 5 milliards de dollars de revenus pour les pays de la SADC, dont Maurice fait partie également. Le ministre de l'Agro-Industrie, de l'Économie bleue et de la pêche, Arvin Boulel, insiste sur l'importance des nouvelles réglementations qui devraient entrer en vigueur d'ici la semaine prochaine. Un secteur stratégique pour Maurice, notamment avec près de 15 milliards de roupies de thon pêchés dans nos eaux qui sont exposés en Europe, dans notre zone économique exclusive et sur notre plateau continental étendu. La pêche représente un potentiel immense qu'il faut préserver et surveiller, ajoute le ministre. Il en parle au micro de Vince Bryan.
2: Dans la SADC, et Maurice fait partie de la SADC, nous peut dire plus que 5 milliards de dollars en termes de pertes de revenus, qui sont dans le pays de la SADC, là, qui vous a gagné. Ça, c'est une grosse perte, parce que vous connaissez Maurice. Pour nous, la pêche est importante parce que la grande usine de transformation du thon et nous exporte presque 15 milliards roupies d'exportation de thon qui ne finit pas cesse en Europe. Mais quand même, le potentiel immense. Donc, pour nous, la bonne surveillance de nos eaux territoriaux, c'est important. La semaine prochaine, le Conseil des ministres entérine la décision. Après, bien sûr, elle rentre en vigueur.
1: Mieux contrôler les navires, renforcer la traçabilité des données sur les prises et lutter contre la pêche illégale non déclarée et non réglementée. C'est l'objectif des nouvelles règles approuvées par le Conseil des ministres pour renforcer les activités de pêche. Le gouvernement durcit également le ton sur le volet pénal avec des amendes et des peines d'emprisonnement plus conséquentes. Les détails avec Vince Bryan.
3: À travers le Fisheries Electronic Reporting Systems Amendment Regulations 2026, les autorités souhaitent limiter les risques de manipulation des équipements et garantir des données plus fiables sur les activités et les prises des navires. Les navires ne pourront pas commencer ou poursuivre une campagne de pêche tant que l'équipement n'aura pas été réparé, remplacé et vérifié. Désormais, lorsqu'une panne ou une anomalie est détectée sur l'équipement électronique d'un navire, l'opérateur aura 30 jours pour le faire réparer dans un port agréé par le ministère de l'Économie bleue et de la pêche. En cas de panne en pleine campagne, un navire pourra toutefois poursuivre son activité à condition d'en informer le Fisheries Monitoring Center en transmettant chaque jour ses données de pêche par courriel au ministère. Enfin, un même équipement pourra transmettre à la fois les données de déclaration électronique et les données de positionnement des navires. Avalisée par le Conseil des ministres vendredi, cette mesure vise à renforcer la surveillance des activités et garantir la préservation de la faune marine.
1: Aussi, dans l'actualité, un plan de relogement à court terme est prévu pour les habitants des maisons ex-CHA contenant de l'amiante. L'annonce a été faite par le ministre du Logement, Shakil Mohamed. Le ministre indiquait que les familles seront relogées dans des maisons construites à partir de conteneurs. Et les maisons contenant de l'amiante inoccupées ou non utilisées seront quant à elles démolies avec l'accord des propriétaires. Radha Kishnasami, porte-parole de l'ALIT, réclame d'autres alternatives de relogement ainsi qu'un calendrier précis pour la reconstruction des maisons. Elle est au micro de Nicoletta Estasi-Sandian.
4: Vous pensez de viser un gens qui décide. Vous avez des gens soit dans cette option, soit un container ou bien comment tu proposer avant un amené d'occasion qui est capable de louer une petite place à côté par là jusqu'à finir complète construction de la case. Mais vous avez garanti qu'il peut rendre la case. Effectivement, et vous avez une deadline à peu près quand pour finir construction.
1: La route a fait une 94e victime depuis janvier. Abdul Nourani Boudou, 51 ans, n'a pas survécu à ses blessures. Percuté par une voiture mercredi alors qu'il circulait à moto, le quinquagénaire avait été transporté d'urgence à l'hôpital Sadj par le SAMU et admis aux soins intensifs. L'autopsie pratiquée par le docteur Prem Chaman a conclu à un choc dû à de multiples blessures. Le conducteur de la voiture avait été soumis à un alcotest qui s'est révélé négatif. Âgé de 64 ans, il a été placé en détention et devrait être inculpé pour homicide involontaire. Dans un autre accident survenu à Trou-d'Eau-Douce, un sexagénaire aurait perdu le contrôle de son véhicule avant de percuter un arbre. Trois personnes ont été hospitalisées, dont une passagère âgée de 75 ans. Son état est jugé critique. Recherché depuis jeudi, Mozafa Ali Al-Mahmoud a été arrêté par les enquêteurs de l'ADSU et de la FCC. Il est soupçonné de blanchiment d'argent et de trafic de drogue. Dans le cadre de l'enquête, trois véhicules appartenant à un autre suspect âgé de 22 ans et domicilié à Pointe-au-Piment ont été fouillés. De la cocaïne, de la méthamphétamine et du cannabis y auraient été découverts, entraînant son arrestation. Mozafa Al-Mahmoud est également soupçonné d'être lié à la saisie de 30 millions de roupies avalée des prêtres en mars 2024 par la Special Intelligence Cell de la SSU. Hospitalisé après un accrochage avec la police, il devra être entendu par la FCC. Il pourrait aussi être lié à l'affaire du cambiste marron ayant conduit à l'arrestation de Nitish Sibarut, ancien directeur de BA Exchange. D'ajouter que Mozafa Ali Al-Mahmoud a signalé à la police la disparition de son téléphone portable durant le trajet entre le bureau de l'immigration et son domicile hier. À Bain-des-Dames, les habitants dénoncent une pollution sonore devenue insupportable, particulièrement durant les week-ends. De la musique diffusée à très fort volume jusque tard dans la nuit, voire aux petites heures du matin, perturbe leur quotidien. Le junior ministre Fabrice David assure qu'il suivra personnellement le dossier en collaboration avec les autorités afin de mettre un terme à ces nuisances. Le junior ministre et la Lord Mayor de Port-Louis, Christelle Pondard, se sont rendus sur les lieux lors d'une manifestation des habitants durant la nuit. Fabrice David exige le respect des riverains ainsi que des lieux de culte situés dans les environs. Il assure que les autorités séviront et promet une politique de zéro tolérance. Un extrait de sa déclaration.
5: Pas vine à mer du bon ici, côté. Pas possible qu'à côté un lieu de culte. À côté, côté, on a tellement de familles. Nous, on a un fêteur qui vient faire discothèque sur la plage. Moi, je vais faire un suivi avec la police, avec le commissaire de police et avec toute l'autorité concernée pour que la pollution sonore qui nous est là depuis trop longtemps pour la place Mère des Dames, arrêter une bonne fois pour toutes. Ça fait partie du changement qui nous en vient apporter. Tranquillité pour un habitant. Nous, quand fêter, nous, quand jouer sur la plage. C'est ma famille Nagas de Mounizi dans ma dédain.
1: Dans l'autre partie de l'actualité, le CEO de MTML, Arvind Gorelia, se veut rassurant sur l'avenir de la compagnie à Maurice. Contacté pour une réaction à la suite de la situation financière de l'entreprise, ce dernier affirme que MTML continuera ses opérations et qu'il n'y a aucun risque de cessation de service. Selon lui, l'entreprise dispose déjà d'une couverture 4G sur l'ensemble de l'île et prévoit le lancement de la 5G possiblement d'ici un an. Entre-temps, ce projet est actuellement mis en œuvre. Attente, notamment en raison de questions de financement et de réglementation. Arvind Gorelia répond aux questions d'Anushka Begalusantuk.
6: Company that started in Mauritius and it will stay like this. There is no problem for existence. We just hold for some time 5G upgradation. We have already 4G network in all our island. So there is no problem of continuation. Company is in good faith. There is no loan liability, anything. We are waiting for fund from our parent company and some other regulation problem is also there. Whenever we get fund, we have already upgraded our core network. There is no service discontinuation and the feed, etc., the service we are giving, our tariff plans, everything is good. And in some time, maybe in 1 year, we will launch our 5G also.
1: Fondée en 2003 en tant que filiale de l'entreprise publique indienne Mahanagar Telephone Nigam Limited, Mahanagar Telephone Limited a lancé ses activités commerciales en 2004 et propose des services de téléphonie mobile, d'accès à Internet et des solutions pour entreprises sous la marque Chili. Troisième opérateur du marché domestique, MTML compte entre 15 et 17% d'un parc de plus de 2 millions d'abonnés mobiles. Bien que MTML offre des tarifs plus compétitifs que la concurrence, dans certains segments, il n'a jamais vraiment réussi à se faire une place solide sur le marché. Les détails avec Vijayana Yasami et Vince Ryan.
3: Pour l'heure, la vente envisagée de cette filiale de MTNL est suspendue. Le gouvernement indien, actionnaire majoritaire évaluant l'intérêt stratégique de maintenir une présence indienne dans le secteur des télécommunications à Maurice, face à la nécessité de réduire sa dette. Initialement, MTNL Maison Mère prévoyait de céder la totalité de sa participation dans MTML seulement après avoir obtenu l'approbation de l'Information and Communication Technologies Authority. Si MTNL a besoin de monétiser ses actifs et de réduire ses difficultés financières, sa filiale mauricienne revêt une dimension stratégique en raison des intérêts politiques, économiques et maritimes de l'Inde dans cette région de l'océan Indien. Ni MTNL ni l'État indien n'ont publiquement communiqué de calendrier révisé pour la vente de MTML. Il s'avère que toute décision formelle dépendra vraisemblablement de l'évaluation par l'Inde de la pertinence stratégique de l'opérateur de Chili à la restructuration financière de MTNL.
0: 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Pour la suite de ce journal, nous parlerons du conflit au Moyen-Orient après la pause pub. À tout de suite.
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1: L'Iran a autorisé ce samedi la circulation de plusieurs pétroliers irakiens dans le détroit d'Ormuz après des demandes de Bagdad mercredi lors d'une rencontre avec le président du Parlement iranien. Selon la presse IRNA, le président iranien Massoud Pezeshkian a déclaré hier qu'il était temps de mettre fin à la guerre avec les États-Unis. Selon lui, Téhéran est en position de force face à Washington. Les États-Unis annoncent pour leur part la tenue d'une conférence de presse lundi durant laquelle ils promettent de dévoiler les sanctions les plus dures de l'histoire contre l'Iran. Également dans l'actualité à l'étranger, les États-Unis imposent de nouveaux droits de douane de 50% au Canada. Les deux pays ont négocié jusqu'à la dernière minute sans parvenir à un accord. Les nouveaux droits de douane de 50% imposés par la Maison-Blanche sur les produits canadiens sont donc entrés en vigueur dans la nuit de vendredi à samedi. Des surtaxes supplémentaires qui compliquent davantage les relations entre les deux pays voisins. En l'absence d'accord, ce sont donc 20 milliards de dollars d'importations canadienne qui se voit frappée de nouveaux droits de douane de 50%. Voilà la fin de ce journal. Merci de l'avoir suivi. La suite est toujours avec Louana.
0: Merci Rebecca, François, bon cœur et bien sûr un clin d'œil par rapport à ce match qui se déroule en ce moment. Nous sommes à la 42e minute de jeu, Hull City Manchester United, et je rappelle que c'est Hull City qui a marqué le deuxième but à la 38e minute de jeu, et c'est Mandy qui a marqué ce deuxième but. On en reparle dans quelques instants. Merci à vous. Et Rebecca, oui, tout à l'heure, le point info sport aussi. Hein.
1: Aussi, à 17h.
0: Exactement, le rendez-vous, il est pris. À tout à l'heure.
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salut tout le monde et bienvenue sur Radio One. On est parti pour votre rendez-vous hebdomadaire, le Hit Radio One, avec Luana au micro et Prachant toujours à la réalisation. Mais d'abord, avant de démarrer ce classement, ce Hit Radio One, bah écoutez, je vous donne les news du côté du MKM Stadium et c'est la mi-temps. Voilà, donc déjà mi-temps, Hull City qui rentre au vestiaire. Vous êtes avec l'avantage au score, hein, attention, 2-0 face à Manchester United. Donc les Tigers ont réalisé, on va dire, une première période déjà pleine d'énergie, ce qu'on a pu voir par rapport au match. Et Zone Récit concrétise en fait le retour sur le terrain, tandis que les Red Devils vont devoir revenir avec, permettez-moi, peut-être d'autres intentions après la pause. Donc il nous reste autre 45 minutes à jouer, voilà. Et pour Manchester United, va-t-il pouvoir réussir à renverser la situation? Ou alors c'est Hull City qui va continuer à créer la surprise? En tout cas, rendez-vous dans quelques instants pour cette deuxième période. Donc je rappelle que le match qui prend fin pour la première mi-temps, 2-0 pour Hull City. Les deux buts marqués par Ajayi, c'était lors de la 17e minute de jeu. Et Mendy en fait, 38e minute de jeu, il mettait une coup de tête, voilà. Donc c'est rentré direct et comme il se doit, donc 2-0 pour Hull City face à Manchester United. Vous là, comment ça va? Bah oui, il est 16h20 et on est ready pour ce marathon là en ce moment par rapport au Hit Radio One. Donc un point complet sur les sorties du classement, les exits et puis on va remonter progressivement et ce jusqu'au number one. On va rentrer même dans la zone rouge comme j'ai l'habitude de le dire. Est-ce que Madonna et Martin Garrix still number one du Hit Radio One? On va découvrir tout ça ensemble avec vous, case par case. Mais d'abord, voyons les titres qui quittent le top 20 cette semaine pour laisser place aux nouvelles entrées. Bon, allez, on va dire bye bye après un superbe parcours hein, dans le top 15 quand même. Le phénomène Benson Boone s'efface avec The Time of My Life.

Attention, cette collab était quand même à la 20e place la semaine dernière. Donc c'était un peu, on voyait ça venir. L'hymne Dance House de Medusa et Khalid cède sa place sur la 20e marche. Donc on leur dit bye bye.

Médusa, Kelly The Weeknd, Kay Black, Not Normal, Kelly Clarkson, I'll Be Lying, ou encore Benson Boone, The Time of My Life. Donc, les chansons, les artistes qui quittent ce classement-là aujourd'hui. Donc, tout est bouclé pour les exits de ce samedi. Une petite virgule et place au déroulé de ce classement. À tout de suite. Trouve le projet Electro Frenchy Montmartre qui réinvente, on va dire, ce classique de la chanson française, Aznavour. Ça perd même une place et avec Emmenez-moi. Ben voilà, c'est le numéro 20.

Aiguillon ce samedi, Montmartre et Charnasse Navour, remis au goût du jour. Eh ben oui, 2.0, permettez-moi, emmenez-moi, qui perd une place. Le numéro 19, là c'est une nouvelle entrée, hein. On retrouve Soul King et TKA, donc belle entrée pour cette collab. Voilà, en référence d'ailleurs au légendaire footballeur Eric Cantona, le duo qui livre un style urbain qu'on adore, c'est ultra rythmé, le titre c'est Cantona justement.

bien, c'est Cantonin, c'est Soul King et TK à l'instant pour vous. Donc c'est la nouvelle entrée hein, ce samedi direct au numéro 19 qui va certainement progresser les semaines à venir. Au numéro 18, on retrouve Swedish House Mafia et Likely Happiness. Ben voilà, Happiness is so sad. Donc le trio suédois ne bouge pas avec cette collab. Donc pour un titre électro assez planeur quand même hein, qui maintient sa position cette semaine, le numéro 18.

0: 18, Swedish House Mafia et Likely avec Happiness is So Sad pour vous. Donc ça ne bouge pas pour cette belle collab. Donc dans ce classement aujourd'hui, le numéro 17, on va vous caler ce qu'il faut, même s'il perd 3 places, c'est NASA avec Boosté. Bah oui, allez, on va continuer à booster comme il se doit ce samedi après-midi avec vous. Et on se dit à tout de suite après la pause pub.
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dans le style, comme on aime bien, hein, le numéro 17, là, à l'instant du Hit 21, il perd 3 places, hein, je le rappelle, NASA, mais voilà, il conserve bien son énergie festive pour les ambiances, là, du samedi. Merci d'être avec nous, ça y est, c'est reparti au MKM Stadium pour la deuxième période, là, je le rappelle, hein, par rapport à cette rencontre en ce moment, pleine de surprise, et ben oui, je le disais, Hull City qui mène 2-0 face à Manchester United. Qui tu peux dire, vous êtes, alors qui tout du moins tu peux dire, en fait, Manchester United était favori. Bah oui, même que Ban Bookmakers, hein. Et donc United était là. Et au taquet, on m'a même dit 4-0 pour Manchester United. Kotzot. Bah oui. Hull City en tout cas a créé la surprise. On est d'accord par rapport à cette rencontre. Donc nous sommes à la 46e minute de jeu et les Red Devils ont 44 minutes tout simplement pour tenter de renverser la situation, tandis que les Tigers de Hull City, alors là, grosse surprise, hein. Heureusement que j'ai pas bêtement sur cette rencontre, là, je peux vous dire. Et ouais, petit poil perdu en fait, hein. Mais on ne sait jamais, rien n'est perdu encore. On est d'accord, donc est-ce que les Tigers vont conserver l'avantage de cette rencontre, de ce match? Le suspense, en tout cas, il est total. Qui Michael Carrick in Cardiaban là pendant la pause? Ouais, pour faire justement remonter cette rencontre là en ce moment. Et Tony du côté de Rochebois qui me dit Hell, come on you. Bah oui, yes, on est d'accord, hein. Mais belle surprise par rapport quand même à cette rencontre, je tiens à le préciser. Merci mon Tony, et on vous embrasse dans 49e minute de jeu. Ça y est, c'est lancé, hein, pour cette deuxième partie de jeu en ce moment. Vous les partagez avec nous avec plaisir, le 58 et 53 77 21. Donc voilà, on essaie de caler tout ce qu'il faut. On est aussi dans le Hit 21, hein, en ce samedi. Je vous donnerai les autres affiches tout à l'heure, les matchs qui vont démarrer à 18h, parce qu'il y en a tellement de matchs qui vont démarrer à 18h tout à l'heure. En attendant, Charlie Shear, lui, il perd 4 places, hein, avec son titre So Good. Isn't it so good? Là, aujourd'hui, en ce samedi, on est tranquille. C'est le week-end, on est ensemble avec vous. Merci de votre fidélité.

le numéro 16, Charlie Sheer avec So Good pour vous. Même s'il perd 4 places, il est bien, bel et bien au numéro 16. Je rappelle aussi, Van Abedia, moi, Lou Pablier mentionne Filena, un changement de tactique de la part de Manchester United. Oui, je précise. Et la sortie de Dorgu et qui laisse place à Rashford. Ah ben oui, Rashford fait enfin solo entrée. Moi, face Mola entrée. Ben oui, début de cette seconde période de jeu en ce moment. Je rappelle que nous sommes à la 52e minute de jeu. Est-ce que la rentrée de Rashford va venir justement bouleverser cette rencontre et créer même une autre surprise? Grosse pression là, grosse pression sur Manchester United, les amis. Donc par rapport à cette rencontre, ben dis-moi, Lou 4-0 hell du coup. On va nous renverser. Renverser. Eh ben oui, yes, comme il se doit. Mais voilà, donc c'est un match en tout cas rempli de surprises en ce moment. Et nous sommes sur la 52e minute de jeu. Donc nous suivons le ballon de très très près. Et puis je rappelle aussi que c'est un match où l'on peut constater donc la possession de Manchester United. Banapé rodé même, donc ZP fait tout pour pouvoir justement et reprendre le match comme il se doit. Tony qui me dit hell is becoming Hulk. Ah écoutez, là ce qu'on peut voir, là ce qu'on peut constater par rapport à cette rencontre, écoutez, tout est possible. De par la rencontre de Hull City Manchester United, moi je dis ce qu'il faut retenir en fait, c'est le retour de Hull City et après 9 ans. Voilà, 9 ans d'absence quand même dans la première ligue, c'est pas rien. Nous pas pécose 9 mois ni 9 semaines, nous pécose 9 ans bien sûr de et d'absence par rapport à cette saison Première Ligue. Mais bon, on est ravis de toutes les façons. Je rappelle le score 2-0 pour Hull City face à Manchester United. Nous sommes à la 53e minute de jeu. On revient à notre classement Heat Radio 1. Nous sommes au numéro 15, George Smith et Wizkid. Et décrochage, alors là, de 5 positions pour ce duo afro-R&B. Très envoûtant, on adore la voix suave de George Smith. Alors là, c'est du bon Wizkid. Alive.

0: Numéro 15 à l'instant, c'est Georgia Smith, c'est Wizkid, c'est Alive et ça perd même 5 places. Mais après, ça reste dans la bonne position. Au numéro 15, merci de partager avec nous avant de passer donc à la courte pause pub. Et bah oui, à la 57e minute de jeu, là en ce moment, ça va, ça avance comme il se doit. Et je trouve que Manchester United pousse et cherche quand même désespérément la faille. Et bah oui, Bukapar m'a dit, c'est pas frais, c'est un petit chemin. Et vers le but, et ça multiplie les pas. Les offensives, tomber, relever, glisser, trappe la tête, trappe la jambe, enfin bref, pour essayer de revenir dans cette rencontre. Mais voilà, il faut maintenant au moins un but pour pouvoir relancer complètement le match. Voire même, on voyait même une bonne petite pression low Hull City. Mais Hull résiste, défend même, hein, attention, avec détermination et protège son avantage de 2 but 1-0 face à Manchester United. Merci en tout cas de partager aussi avec nous. On me demande quelles sont les autres rencontres prévues. Alors là, rapidos, hein, je vous donne l'affiche du jour et vous serez servi à partir de 18h. Everton Crystal Palace et Ipswich Town Sunderland, Nottingham Forest Leeds United, et puis à 20h30 ce sera Brentford contre Tottenham. Oh, ça va être, nous serons en duplex, hein. Qui match pour guetter là-dedans, vous êtes à le comprendre, mais voilà, on va suivre ce qu'il faut. Mr Love qui sera avec vous, Ludo, voilà, qui sera avec vous tout à l'heure, il va essayer lui aussi de garder un œil sur les différents matchs, n'est-ce pas, pour vous aiguiller bien évidemment. Donc nous marquons une courte pause pub et puis je rappelle, yes, au numéro 14, on reprend même Martin Garrix et U2 Fireflies, même si ça perd une place, c'est le numéro 14 pour cette collab, oui, Martin Garrix et U2 qui glisse légèrement d'une place. Allez, à tout de suite.
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14, Martin Garrix et U2 avec Fireflies, donc qui perd une place. Le numéro 13, Karol G et Drake. Attention, nouvelle entrée. Le titre, c'est AI, événement même dans le hit Ready One. Elle frappe très très fort, Karol G, en ce moment. D'ailleurs, il y a deux titres hein, dans ce classement aujourd'hui, dont le duo donc avec Drake, qui est au numéro 13 avec AI pour vous dans ce classement.

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Et la Latina en question, c'est Karol G à l'instant. Hein. Donc, la nouvelle entrée de ce samedi, c'est le numéro 13 à l'instant. Karol G et Drake avec AI pour vous sur Ready One. Bon, je vous donne rapidos par rapport à ce match-là en ce moment, 66e minute de jeu. Je rappelle qu'il y a eu quand même un double changement du côté de Hull City. Donc, à la 64e minute, les Tigers réorganisent un peu donc ce banc de défense. Et alors que c'est eux hein, qui mènent toujours au score. Ajayi, c'est-à-dire les deux qui ont marqué les deux buts, les deux goals, ils peuvent faire de sortie en fait, tranquille. Donc Ajayi quitte la pelouse, cède sa place à McNair, et tandis que Mandy en fait, il y a une petite blessure, une tout libre, il va qu'à bosser. Ben oui, il traîne de la patte en fait, hein, Mandy. Donc du coup, il est remplacé par Harrington. Deux changements, coup sur coup pour Hull City. Je le rappelle, qui cherche vraiment, hein, l'équipe cherche à conserver son avantage et à tenir bon face aux Red Devils de Manchester United. Donc avec encore du temps au compteur, Perez concentré, hein, vous êtes capable, préserve justement ce score 2-0. Mais gros poète hein, pour les Red Devils. Qui tu peux croire encore une fois? Eh ben oui, à la 66e minute de jeu. Et il y a aussi du changement en ce moment, donc au camp mancunien. On va attendre pour voir qui c'est qui rentre, qui peut arriver, qui s'est rentré, qui s'est sorti. Ben ça y est, hein, donc la sortie de Santos, le milieu de terrain, pour laisser place à Sesco, l'attaquant Sesco. Il va se l'entrer. Ben voilà, ça y est. Donc, au camp des Red Devils en ce moment pour cette rencontre. Allez, qui est toujours 2-0 pour Hull City. Est-ce que ces changements vont venir en bousculer ce qu'il faut? Nous suivons. Et bien sûr, ce match. Allez, rapidos. Le numéro 12, Clean Bandit et Big Pig avec I Don't Wanna Hurt You. C'est la quatrième. Et donc, perd 4 places. Hein. Donc, c'est le numéro 12 avec Gros Cochon pour vous. Big Pig, bien sûr, bah oui. Allez, balance le son, Prachante.

sur le terrain en ce moment, coup de massage. L'équipe médicale est venue sur le terrain. Il y a un des Tigers qui se fait masser. Donc, pour pouvoir voir s'il peut être opérationnel. Je vois pas la tête, hein. Je peux pas vous dire de qui il s'agit, bien évidemment. Mais entre temps, il y a eu aussi un autre changement du camp des Red Devils. C'est donc Tillmans qui est sorti le milieu de terrain pour laisser place à Manu qui va prendre le relais. Donc, lors de cette rencontre en ce moment, nous sommes à la 70e minute de jeu. Oh, alors là, on sent la pression, hein, mais vraiment, par rapport à cette rencontre, Hull City, Manchester United, menée par Hull City 2-0. Allez, on va boucler cette première heure de ce classement Hit Radio 1. C'est le numéro 11. On retrouve, belle progression, hein, pour le DJ français Hugel, donc, ou Hugel, si vous le préférez, en featuring avec Ultranaté et Imael Angel. Moving to the Sun qui prend 6 places, belle progression ce samedi et nous on se retrouve dans quelques instants pour le Flash Info et l'Actu Sport. À tout de suite.

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2: 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Très bon samedi, il est 17h. Cette pochette info à venir dans quelques instants, l'actu sport, mais d'abord le flash. Rebecca, François Boncœur, bon après-midi.
3: Bon après-midi Luana, bon après-midi à tous. C'est l'Islamic Cultural Center Trust Fund Pilgrimage Amendment Regulations 2026 entre en vigueur ce samedi. Et ce règlement permet d'augmenter le nombre de pèlerins qui partent accomplir le Hajj en Arabie Saoudite. Les dispositions appropriées seront prises afin que l'Islamic Cultural Center Trust Fund puisse délivrer les autorisations nécessaires aux opérateurs. Un opérateur pourra désormais avoir à sa charge 100 pèlerins au lieu de 50. À Bain-des-Dames, les habitants dénoncent une pollution sonore devenue insupportable, particulièrement durant les week-ends, de la musique diffusée à très fort volume jusque tard dans la nuit, voire aux petites heures du matin, perturbe leur quotidien. Le junior ministre Fabrice David et la Lord Mayor Christelle Pondard se sont rendus sur les lieux lors d'une manifestation des habitants durant la nuit. Fabrice David exige le respect des riverains ainsi que des lieux de culte situés dans les environs. Il assure que les autorités séviront et promet une politique de zéro tolérance. Deux affaires de vol ont été élucidées à Pamplemousse avec des peines de prison converties en travaux communautaires. Une femme a été condamnée à 3 mois après avoir reconnu 2 vols. Le 17 août, elle avait dérobé 48 000 roupies en espèces, un parfum, une montre et une bague en or au domicile d'une habitante de Morcellement, Maison Blanche. Le lendemain, elle avait tenté de voler le sac à main d'une commerçante, mais avait pris la fuite après les cris de la victime. Dans une autre affaire, un homme de 32 ans habitant Cap Malheureux a écopé d'un mois de prison après avoir reconnu le vol de plusieurs articles d'une valeur de 75 000 roupies dans un commerce de Pamplemousse. Parmi les objets volés, des extincteurs, des produits d'entretien, des accessoires automobiles, des essuie-glaces, des enjoliveurs et des désodorisants. Les deux suspects ont comparu devant le tribunal de Pamplemousse hier. Sur le plan international, le nombre de navires autorisés à emprunter le canal de Panama va être réduit à partir de septembre en raison de la baisse des précipitations causées par le phénomène El Niño, a annoncé l'organisme public autonome qui exploite cette voie reliant l'Atlantique au Pacifique. À partir du 3 septembre, le nombre de passages quotidiens sera réduit de 36 à 34 navires, puis de 32 à compter du 15 septembre, selon un communiqué de l'autorité du canal de Panama. Voilà la fin de ce point info. Merci de l'avoir suivi. À venir le journal des sports.
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2: La Première Ligue poursuit son lancement de la saison 2026-2027 avec 5 rencontres au programme ce samedi. Manchester United est en déplacement sur la pelouse de Hull City. En ce moment, le score est de 2-0 avec Hull City qui mène le jeu. 3 rencontres sont ensuite prévues à 18h avec Everton face à Crystal Palace, Ipswich Town contre Sunderland et Nottingham Forest opposé à Leeds United. La journée se terminera à 20h30 par un derby londonien entre Brentford et Tottenham. Et la Ligue 1 française reprend ses droits ce samedi avec plusieurs affiches au programme. Après la victoire de l'OM en ouverture hier, Lens accueille Auxerre à 19h15, puis place à un multiplex à 22h45 avec 4 rencontres. Toulouse face à Lyon, Nice contre Lorient, 3 opposés au Paris FC et Mans qui reçoit Brest, une première journée déjà importante pour lancer la saison. Allemagne Supercoupe, un classique pour ouvrir la saison. Premier trophée en jeu en Allemagne ce samedi. La Borussia Dortmund accueille le Bayern Munich au Signal Iduna Park. À 22h30 pour la finale de la Franz Beckenbauer Supercoupe. Un choc entre le champion en titre bavarois et son dauphin Dortmund pour lancer officiellement la nouvelle saison allemande. Football sur le plan local. La Curewaves, la SPL 2000 et la sélection Maurice U20 participeront à un tournoi triangulaire amical du 23 au 30 août à Côte d'Or, une compétition qui servira de préparation avant leurs échéances africaines de septembre. La Curewaves en ligue des champions de la CAF face à Orlando Pirates, la SPL 2000 en coupe de la Confédération entre Douaneg Galaxy et les Dodo U20 dans les qualifications COSAFA U20 AF CON 2027, une aubaine pour se mettre en jambe avant ces rencontres, selon l'entraîneur Jérôme Thomas au micro de Fabien Hector.
3: Je suis pas qu'au réponse, nous pensons tout, nous sommes au bon moment pour que ça permette nous de finir nos préparations, surtout nous connaissons un gros adversaire qui nous vient à le défier. C'est l'occasion pour nous aussi pour capable entraîner nos stades Côte d'Or. Malheureusement, nous pas souvent qui nous vient l'occasion pour capable entraîner le ratif de terrain. C'est important pour nous qui nous avons tout bon repère et ça demande ça pour permettre nous tout bon repère au terrain pour qui avant nos compétitions.
2: Cyclisme, la 4e et avant-dernière étape du Tour de Grande-Bretagne féminin a lieu en ce moment. Un parcours exigeant de 138 km entre Clynad Lloyds et Hay-on-Wye au Pays de Galles, qui a démarré depuis 14h et prendra fin vers les 18h. La Mauricienne Kimberly Lecour-Piénard de l'équipe AG Insurance Soudal porte actuellement le maillot vert de leader après son superbe coup réalisé hier au sommet du Great Orme. Cette étape représente une nouvelle occasion pour ses rivales de renverser la situation avant l'arrivée finale prévue demain à Royal Leamington Spa. Et puis le sport et la fête se donnent rendez-vous ce soir dans la capitale avec la première édition du Codan Night Run. Pour célébrer ses 30 ans, le Codan Waterfront propose une course nocturne avec 2 parcours au choix, 5 km départ à 19h et 10 km départ à 18h45. Les participants traverseront plusieurs lieux emblématiques de Port-Louis, notamment la place d'armes, le jardin de la compagnie, le théâtre, la citadelle, le champ de Mars ou encore Marie-Reine de la Paix. L'événement promet également une ambiance festive avec animation musicale, installation lumineuse et un concert du groupe Anonyme prévu à partir de 21h au Codan Waterfront. Voilà la fin de ce journal des sports. Merci de l'avoir suivi. La suite, c'est avec Louana.
4: Merci Rebecca et vous serez de retour tout à l'heure à 18h.
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17h11, et ben oui, et bienvenue si vous nous rejoignez en cours de route là en ce moment. La tension monte d'un cran dans ce classement Hit Radio 1, nous entrons dans la zone rouge. C'est aussi la zone rouge par rapport à ce match en ce moment. Donc nous sommes à la 84e minute de jeu au MKM Stadium. Voilà, et le score qui reste inchangé. Hull City qui mène toujours, je le rappelle, 2-0 face à Manchester United, malgré les nombreux changements effectués dans les deux camps. Certes, les minutes défilent, mais là, hyper vite, Manchester United continue de pousser, cherche toujours, se fait rôder en fait, ce capable m'a dit manque un but qui pourrait peut-être relancer complètement la rencontre aussi. Mais moi je dis chapeau à Hull City qui tient bon, défend même son précieux avantage en ce moment. Donc il reste encore quelques minutes de jeu, le suspense reste total les amis. Ça se dispute pas mal en ce moment sur cette rencontre. Les Tigers, du coup, on se pose encore la question, les Tigers vont-ils réussir à préserver cette incroyable victoire 9 ans après, 9 ans plus tard, je vais venir dans cette participation là pour la saison Premier League. Manchester United peut-il encore créer peut-être un retournement de situation? Donc voilà, on a hâte de voir et qui se tait là dans une trip, dans les jambes, dans la tête, bien sûr. Eh ben oui, 85e minute de jeu. Oh, alors là, je suppose qu'on aura peut-être quelques minutes additionnelles pour cette rencontre. Donc nous suivons ce match. Et puis vous êtes sa goalie Hull City là. Barré les dires. Barry va venir, attention. Et il est quand même au taquet et il ne quitte pas le ballon des yeux. Donc 2-0 pour Hull City face à Manchester United. Nous on poursuit dans ce classement Hit Radio 1. Ça y est, on découvre le top 10, c'est maintenant. Et là lui, il perd 3 places. Il sera ce soir, il fait partie du jury de The Voice Kids. Je le rappelle, la saison 12, aux côtés de Santa et Matt Pokora, également Patrick Fiori. Je vous parle bien sûr de Soprano, l'artiste marseillais. Il reste solidement ancré dans le top 10. Eh ben oui, le titre c'est DJ. On va le retrouver un peu plus tard, Soprano. Mais là, il perd 3 places et il est le numéro 10.

bien Soprano. Et ben oui, dans ce top 10 là du hit Radio 1, même s'il perd 3 places, je le rappelle. Le numéro 9, on retrouve, alors là, plus forte progression. Hein, donc cette semaine, c'est la plus belle montée même. Là aujourd'hui, en ce samedi, le groupe de meufs, et ben oui, donc Cat Size, qui réalise ce bon spectaculaire de 7 places SEPT, permettez-moi, avec Animal.

9, c'est 4 size avec Animal dans ce classement Hit Radio 1. Et avant de poursuivre vers le numéro 8, donc fin de temps réglementaire, je le rappelle, hein, par rapport à cette rencontre, une minute additionnelle et donc ajoutée là pour... Est-ce que c'est la minute qui viendra changer la donne? Les savoir. Mais en tout cas, moi je dis que le goalie, le goalkeeper de Hull City, qui s'appelle bien sûr Zolakis. Alors là, gros kiss-kiss, hein, Zolakis. Bah oui, ça a commencé à barrer l'IP barré là, vous êtes, c'est incroyable. Donc, je pense que Manchester United, quand ils ont démarré le match, ils se sont dit, les Red Devils sont, oh, gadjak. Pouette ça, mais non, pas du tout, mais regardez ça. Et jeu de ville hein, quand même, hein, attention. Et et là on revient sur les 6 minutes additionnelles ajoutées par rapport à cette rencontre. Donc ouais, voilà. Et nous suivons ce qu'il faut. Voilà, tout peut arriver hein, pour les dernières minutes, bien évidemment. En attendant, nous on poursuit avec le numéro 8. Taïk et Anime, réanimé. Attention, et ben oui, nouvelle entrée, là, ne me tente pas. Entrée directe au sommet pour Taïk avec ce titre Afro Vibe qu'on adore.

dans son verre, hein. Bah oui, mais la petite l'a réanimée. C'est Taïk à l'instant et Yanim pour vous sur Radio One. C'était le numéro 8. Donc, entrée directe au sommet pour le chanteur qu'on adore, Taïk, bien sûr, sur Radio One. Allez, au numéro 7. Attention, attention, on retrouve Kygo et Max McKnown avec Take Me Back qui perd certes une place, mais voilà, le maître de ce que j'appelle, moi, la Tropical House, Kygo. Bah oui, bah écoutez, ça, on adore. Take Me Back et c'est pour vous. Let's go!

numéro 7, c'est Kygo et Max McNown avec Take Me Back. Donc même si il recule d'une case, hein, mais ça reste dans le top 10. Ça y est les amis, eh ben oui, c'est terminé. Nous sommes en full time, everything is done pour la rencontre au MKM Stadium en ce moment. Quelle belle réalisation quand même pour Hull City. Oui, les Tigers s'imposent avec fougue, hein, finalement face à Manchester United. Donc les Tigers signent une victoire qui fera certainement mais beaucoup parler, hein. Et de par cette rencontre Première Ligue en ce samedi, après avoir mené 2-0, Hull City a su résister jusqu'au bout, et aux Red Devils conserve du coup son avantage. On voit là en ce moment dans les stades tout du monde pesanté par rapport à Hull City, bien sûr, mais quelle belle victoire, hein. Oh, 9 ans plus tard, c'est incroyable, et en plus devant son public. Est-ce que ça aussi a contribué à... Bah très souvent c'est ça, hein, et bah oui, parce que ils ont envoyé une bonne dose d'énergie pour les joueurs des Tigers, donc dans cette rencontre en tout cas pleine de surprises ou encore de suspense. Si vous êtes supporter... Moi, je connais pas les supporters de Hull City. J'en connais pas, en fait. Ouais, Prashant, t'en connais, toi ? Ah bon, là. Alors, à savoir que Prashant, lui, il est pour Liverpool. Voilà, il l'a toujours été. Du coup, aujourd'hui, bah, il est un grand fan de Hull City. Eh ben dis donc, en fait c'est tout sauf Manchester United, c'est ça? Ouais, voilà, je comprends mieux. Eh ben oui, donc mes persos, les supporters de Hull City et Obakonzot en fait, c'est-à-dire j'en connais pas un Maurice. Ou alors c'est maintenant qu'il vous gagne un supporter là, hein, donc de Hull City, et les Tigers ont rugi en tout cas très très fort aujourd'hui pour cette rencontre. Et pour Manchester United, bah il faudra rapidement tourner la page, et puis bah tirer même les enseignements de cette rencontre, tout simplement. Ah là là, Michael Carrick là en vestiaire, qu'est-ce que ça doit donner, hein? Oh, pour les joueurs, mais après ça reste du foot bien évidemment. Et j'ai le temps de rappeler aux auditeurs là les affiches qui arrivent à 18h, hein. C'est dans 30 minutes, il y aura 4 rencontres et excusez-moi, 3 rencontres au total à 18h. Everton, Crystal Palace, Ipswich Town, Sunderland, Nottingham Forest et Leeds United, ça c'est à 18h. Puis après donc à 20h30, nous aurons droit à Brentford Tottenham, donc pour cette rencontre là, oui, et en ce samedi. Belle affiche aujourd'hui, hein, Première Ligue. Allez-y, vous avez encore du temps là, peut-être encore 15-20 minutes pour go and bet. Et ben oui, je dis moi, on aura droit à des surprises, hein, par rapport à cette saison de Première Ligue. Bon allez, nous on reprend, let's get back to business pour notre Hit Radio 1. Je rappelle, je termine sur le score Hull City Manchester United 2-0 pour Hull City. C'est bon, c'est bouclé, c'est dit. Et ben oui, tout à l'heure c'est Ludo, hein, qui vous accompagnera par rapport aux autres rencontres et pour les matchs. Le numéro 6 du classement Hit Radio 1, le phénomène K-pop mondial, BTS, recule légèrement, conserve, ouais, une place en tout cas majeure au cœur même du classement. Allez, 2 petites minutes pour vous avec Come Over sur Radio 1. Yeah.

0: à l'instant BTS avec Come Over, donc les boys perdent certes deux places. Et le numéro 5, ça arrive dans quelques instants, on retrouve Karol G et à ses côtés Bruno Mars. Bah oui, autre nouvelle entrée, Steel. Alors là, ça on adore. On vous cale d'abord la courte pause pub et on se dit à tout de suite pour le numéro 5, Karol G et Bruno Mars.
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0: Everyday One, il est 17h30.
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numéro 5, Carol J et Bruno Mars avec Still. Oui, deuxième entrée fracassante hein, pour la superstar colombienne et associée d'ailleurs à Bruno Mars. En plus, plutôt c'était avec Drake, collab en tout cas entre pop soul et puis ben ritmo latino. C'est ben oui, directement à la cinquième place. Le numéro 4, le plaisir de retrouver Grand Corps Malade et Stiletto, le prochain rêve qui perd certes une place, mais ça reste très poétique et tellement poignant. On adore entre le slam du poète et la chanteuse Stiletto.

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2: Je disais, hein, c'est poétique et ça, on adore. C'est Grand Corps Malade, Stiletto aussi. Le prochain rêve, les deux qui questionnent, voilà, l'avenir ou encore l'inspiration. Et je rappelle, Stiletto, c'est celle qui va accompagner donc ce soir et les jeunes candidats, les jeunes participations à l'occasion de la saison 12 de The Voice France, en remplacement de Karine Ferry. Donc c'est Stiletto que vous allez découvrir aux côtés de ces jeunes talents ce soir, je le rappelle, après 23h pour le démarrage de la saison 12 de The Voice Kids sur TF1. Ah bah justement, bah lui, il sera dans ce jury là ce soir, c'est Soprano. On retrouve à ses côtés TK. Ouais, deuxième présence hein, pour Soprano dans ce top 10. Et le titre grimpe sur le podium à la troisième place. Et bah oui, l'argent rend fou les gens, n'est-ce pas? Allez, balance le son.

c'est Soprano, c'est TK, c'est L'Argent Rend Fou. Bah oui, tout simplement, c'est le numéro 3 dans ce classement. Et même qu'il prend deux places, hein, et Soprano. Le numéro 2, la superstar de Blackpink, elle maintient sa deuxième position avec ce single solo. C'est envoûtant et on adore. C'est Jenny, Less Than A Lover, qui ne bouge pas. C'est le numéro 2. On va venir, hein, le number 1. Allez, let's go.

Madonna Lover, c'est Jenny. Elle ne bouge pas, hein, donc je le rappelle, elle stagne. Bah oui, elle bouge pas. Voilà, le numéro 2 dans ce classement. Hit 21, la superstar de Blackpink qu'on adore. Le number 1, bah oui, on voyait venir. Madonna, Martin Garrix, c'est bizarre, n'est-ce pas? Numéro 1 conservé, hein, attention. Et bah oui, et ce pour la 5e semaine consécutive pour la reine de la pop. Et bah oui, et le DJ superstar Martin Garrix, rien que ça, les deux conservent la première place sur le titre Bizarre.

0: vous l'avez compris, hein, Madonna qui reste avec Martin Garrix, Bizarre, à la première place. Et bah oui, enfin au sommet hein, dans ce classement-là aujourd'hui. Donc, et ce, pour la cinquième semaine consécutive. Je le rappelle, donc le top 3, Rapidos, Soprano, TK, L'Argent en Fou. Et le numéro 2, Jenny, Less Than a Lover. Et à l'instant, Madonna et Martin Garrix avec Bizarre, le number 1. On va marquer une courte pause pub parce que voilà, le classement, certes, il est bouclé. Mais attention, il y a des nouvelles propositions là aujourd'hui. En ce samedi, il est 17h45 et on se retrouve après la courte pause pub. À tout de suite.
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Multiplex hein, qui va pas tarder à démarrer, donc à 18h par rapport à ces 4 rencontres qui arrivent. Everton, Crystal Palace, Ipswich Town, Sunderland, Nottingham Forest et Leeds United. Et puis ben, à 20h30 ce soir, ce sera Brentford contre Tottenham. Ben voilà, donc ça promet pour ce Multiplex. Vous êtes code Pouguette, code Pouchéquet là, ça va être quelque chose, hein, bien évidemment. Et merci d'être avec nous là, en ce et samedi. Merci aussi pour les messages, bah oui, pour les coucoudou, vous êtes là, vous êtes au taquet avec nous, comme toujours. Et puis, nous, on va poursuivre, ouais, parmi les nouvelles propositions de ce samedi. Alors là, on retrouve dans le style pop-rock, épique, fédérateur, fidèle même à l'identité de ce groupe qu'on adore sur Radio 1, c'est The Script qu'on retrouve avec Alive. Eh ben oui, c'est parmi les nouvelles propositions de ce samedi.

proposition de script à l'instant avec Live pour vous. Et puis bah là, on va se tourner vers un autre style urbain pop très très efficace. D'ailleurs, avec la signature vocale de Gims à ses côtés, c'est TK et le titre c'est Coachella. Bah je vais l'emmener à Coachella, n'est-ce pas? C'est le titre et c'est pour

Bah oui, c'est le titre, c'est Coachella, c'est TK, c'est Gims à l'instant pour vous sur Radio One. Et puis voilà, on va retrouver une sautille dans pop rock avec The Script. On est rentré dans le côté urbain pop avec TK et Gims. Là, on va rentrer tranquille dans cette balade latino. C'est Luis Fonsi qu'on retrouve. Ah là là, un petit bachata là comme ça, voilà, c'est pas plus mal. Hein. Mais Despido, voilà.

0: petit bachata là, vous êtes, ça fait toujours plaisir hein, sur un coucher de soleil en ce moment sur la capitale. Je rappelle aussi qu'il y a le Codan Night Run hein, qui va démarrer dans quelques instants. On va suivre cette actu avec l'équipe de la rédac qui va pas courir mais qui va quand même suivre l'édition. Oui, et ben voilà, donc bonne chance à tous les coureurs, à tous les trailers bien sûr. Et il y aura pas de chien en voie sûr, ne vous en faites pas, tous les toutous ils ont tout ramassé ce qu'il faut. Donc aucun échec encore gold day azote. Mais gros big up à tous ceux qui peuvent faire donc cette édition là ce soir du Codan Night Run. La dernière proposition, il y aura du Zeb et Khalid avec Faded Eyes. Le temps pour moi de vous souhaiter une très très belle soirée. Merci à vous tous d'avoir été avec nous cet après-midi, branché Radio One. Merci à Prachant à la réalisation. Moi, j'aurai l'immense plaisir de vous retrouver demain, midi 15h, le brunch musical ensemble. Est-ce qu'il va nous dire un petit bonsoir là? Ah, il vient! Allez, vite, il court! Cours, Forest, cours, cours, Ludo, cours! Bah oui. Bonsoir, mon Ludo!
1: Bonsoir, Loulou!
0: Comment ça va?
1: Ça va bien.
0: Bien.
1: Bien, bien. Un petit peu déçu, mais bon.
0: Oh, bah oui, Hull City. Oh. Mais qui sait. Mais attention, Hull a fait courir Manchester United.
1: Ouais, c'est vrai. Après, c'est un promu de haute catégorie. Donc, on espère, on leur souhaite quand même un bon Premier League.
0: Mais personne ne s'y attendait, hein,
1: ouais,
0: quand
1: ouais,
0: même.
1: C'est vrai.
0: Attention. Permettez-moi de te demander, Ludo. Enfin, permettez-moi de te demander. Mmh. Et. Quelle est ton équipe anglaise?
1: Manchester United.
0: Are you?
1: United. Même si on reste toujours United.
0: Ouais. Ouais.
1: C'est un premier match, donc
0: il faudra
1: recadrer un peu l'effectif, mais il y en a d'autres encore qui vont arriver.
0: Mais je crois que Michael Carrick, quand même, il s'est pris une belle poire.
1: Ouais, ouais, ouais.
0: Mmh. Ouais, tout ce qui va avec.
1: On s'attendait pas à deux, surtout qu'ils n'ont pas marqué. C'est ça le souci.
0: Oui, oui.
1: Peut-être encaisser deux buts, trois buts, ça va, mais de ne pas marquer avec l'effectif qu'on a, c'est compliqué.
0: Alors attention, selon les pronostics reçus donc via le WhatsApp de Radio One, beaucoup donnaient tous donnaient gagnants bien sûr. Mmh. Manchester United ce soir et Namedjamoua 4-0.
1: Oui, c'est ce que j'avais pensé moi.
0: C'est vrai. Oh mon Dieu. Ouais.
1: Mais revers de la situation.
0: Exactement. Après bon, je trouve qu'aussi que les Tigers de Hull City montrent bien qu'ils sont bel et bien présents pour cette nouvelle saison de retour après 9 ans quand même en première ligue.
1: Oui. Maguire qui a retrouvé son équipe.
0: Oui, aussi. Oh, ben voilà. Donc ce fut quand même un très beau match et beaucoup dans l'agressivité aussi.
1: Exact.
0: Et ça c'était par contre un peu compliqué. Bon, moi je vais vous laisser en multiplex hein, du coup. Hein.
1: Avec grand plaisir.
0: Il y a quatre matchs qui arrivent, trois qui vont démarrer dans deux petites minutes. Mm-hmm. Et Everton Crystal Palace. Ok. Ipswich Town Sunderland. Nottingham Forest Leeds.
1: Nottingham Forest.
0: sur ça. Alors.
1: Ouais.
0: Et Brentford Tottenham.
1: Tottenham.
0: Bien sûr. Ouais. Là par contre on est d'accord. Hein. Bon allez, je vous souhaite bon match tout le monde et on vous laisse les quelques petites secondes sur cette dernière proposition avec Faded Eyes. Bonne soirée Ludo.
1: Merci à toi aussi.
0: Merci.

0: Rebecca François en studio pour le journal. Bonsoir Rebecca.
1: Bonsoir Ludo, bonsoir à tous.
0: On y va tout de suite pour les titres.
1: Le gouvernement renforce la surveillance de nos eaux territoriaux. De nouvelles réglementations entreront en vigueur la semaine prochaine, annonce Arvin Boulel, soulignant que les pays de la SADC subissent plus de 5 milliards de dollars de pertes de revenus. Shakil Mohamed annonce un relogement temporaire pour les habitants des maisons ex-CHR contenant de l'amiante. De son côté, la Lite réclame d'autres options et un calendrier de reconstruction. Accident de la route à Bel-Étang, Abdoul Nourani Boudou succombe à ses blessures après 2 jours aux soins intensifs. Le conducteur de la voiture impliquée a été arrêté. Pollution sonore à Bain-des-Dames, les habitants descendent dans les rues. Fabrice David promet de sévir contre ceux qui viennent agacer le perturber le quotidien des familles. Sur le plan international, une juge fédérale américaine déclare illégal le gel de procédure de visa décrété en janvier pour 75 pays. Le gouvernement veut mener une bataille constante contre la pêche illicite et irrégulière, responsable de la perte de plus de 5 milliards de dollars de revenus pour les pays de la SADC, dont Maurice fait partie. Le ministre de l'Agro-Industrie, de l'Économie Bleue et de la Pêche, Arvin Boulel, insiste sur l'importance des nouvelles réglementations qui devraient entrer en vigueur d'ici la semaine prochaine. Un secteur stratégique pour Maurice, notamment avec près de 15 milliards de roupies de thon pêchés dans nos eaux et qui sont exportés en Europe. Dans notre zone économique exclusive et sur notre plateau continental étendu, la pêche représente un potentiel immense qu'il faut préserver et surveiller, ajoute le ministre. Il en parle au micro de Vince Bryan.
2: Dans la SADC, et Maurice fait partie de la SADC, nous pouvons dire plus que 5 milliards de dollars en termes de pêche revenus, qui sont dans le pays de la SADC, là, qui vous a gagné. Ça, c'est une grosse perte, parce que vous connaissez Maurice. Pour nous, la pêche est importante parce que c'est une grande usine de transformation du thon et nous exporte presque 15 milliards roupies d'exportation de thon qui ne finit pas cesse en Europe. Mais quand même, le potentiel immense. Donc, pour nous, la bonne surveillance de nos eaux territoriaux, c'est important. La semaine prochaine, le Conseil des ministres entérine la décision. Après, bien sûr, elle rentre en vigueur.
1: Mieux contrôler les navires, renforcer la traçabilité des données sur les prises et lutter contre la pêche illégale, non déclarée et non réglementée. C'est l'objectif des nouvelles règles approuvées par le Conseil des ministres pour renforcer les activités de pêche. Le gouvernement durcit également le ton sur le volet pénal avec des amendes et des peines d'emprisonnement plus conséquentes. Les détails avec Vince Bryan.
3: À travers le Fisheries Electronic Reporting Systems Amendment Regulations 2026, les autorités souhaitent limiter les risques de manipulation des équipements et garantir des données plus fiables sur les activités et les prises des navires. Les navires ne pourront pas commencer ou poursuivre une campagne de pêche tant que l'équipement n'aura pas été réparé, remplacé et vérifié. Désormais, lorsqu'une panne ou une anomalie est détectée sur l'équipement électronique d'un navire, l'opérateur aura 30 jours pour le faire réparer dans un port agréé par le ministère de l'Économie Bleue et de la Pêche. En cas de panne en pleine campagne, un navire pourra toutefois poursuivre son activité à condition d'en informer le Fisheries Monitoring Center en transmettant chaque jour ses données de pêche par courriel au ministère. Enfin, un même équipement pourra transmettre à la fois les données de déclaration électronique et les données de positionnement des navires. Avalisée par le Conseil des ministres vendredi, cette mesure vise à renforcer la surveillance des activités et garantir la préservation de la faune marine.
1: Et toujours dans l'actualité, un plan de relogement à court terme est prévu pour les habitants des maisons ex-CHA contenant de l'amiante. L'annonce a été faite par le ministre du Logement, Shakil Mohamed. Le ministre indiquait hier que les familles seront relogées dans des maisons construites à partir de conteneurs. Les maisons contenant de l'amiante inoccupées ou non utilisées seront quant à elles démolies avec l'accord des propriétaires. Rada Krishnasamy, porte-parole de l'ALIT, réclame d'autres alternatives de relogement ainsi qu'un calendrier précis pour la reconstruction des maisons. Elle est au micro de Nicoletta Estasi-Sandian.
4: Pour penser des visas, c'est le monde qui décide. Les visas donnent le monde soit dans cette option, soit container ou bien comment tu proposais avant un amont de location qui est capable de louer une petite place à côté par là jusqu'à finir complète construction de la case. Mais les visas garantissent qu'ils paieront de la case. Effectivement, les visas disent qu'il y a une deadline à peu près quand pour finir construction.
1: Et la route a fait une 94e victime depuis le début de l'année. Abdul Nourani Boudouz, 51 ans, n'a pas survécu à ses blessures percutées par une voiture mercredi alors qu'il circulait à moto. Le quinquagénaire avait été transporté d'urgence à l'hôpital Sadj par le SAMU et admis aux soins intensifs. L'autopsie pratiquée par le docteur Prem Chaman a conclu à un choc dû à de multiples blessures. Le conducteur de la voiture avait été soumis à un alcotest qui s'est révélé négatif. Âgé de 64 ans, il a été placé en détention et devrait être inculpé pour homicide involontaire. Dans un autre accident survenu à Trou-de-Douce, un sexagénaire aurait perdu le contrôle de son véhicule avant de percuter un arbre. Trois personnes ont été hospitalisées, dont une passagère âgée de 75 ans. Son état est jugé critique. À Bain-des-Dames, les habitants dénoncent une pollution sonore devenue insupportable, particulièrement durant les week-ends. De la musique diffusée à très fort volume jusque tard dans la nuit, voire aux petites heures du matin, perturbe leur quotidien. Le junior ministre Fabrice David assure qu'il suivra personnellement le dossier en collaboration avec les autorités afin de mettre un terme à ces nuisances. Le junior ministre et la Lord Mayor de Port-Louis, Christelle Pandard, se sont rendus sur les lieux lors d'une manifestation des habitants durant la nuit. Fabrice David exige le respect des riverains ainsi que des lieux de culte situés dans les environs. Il assure que les autorités séviront et promet une politique de zéro tolérance. Un extrait de sa déclaration.
5: Pas vin à merde du municipal. Pas possible qu'à côté un lieu de culte. À côté, écoute, nous avons tellement de familles. Nous avons une fête qui vient faire discothèque pour la plage. Moi, je vais faire un suivi avec la police, avec le commissaire de police et avec toute l'autorité concernée pour que la pollution sonore qui nous est depuis trop longtemps pour la place Mère des Dames, arrêter une bonne fois pour toutes. Ça fait partie du changement qui nous vient apporter. Tranquillité pour un habitant. Nous qu'à fêter, nous qu'à jouer pour la plage. C'est ma famille Nagas de Mounisi dans ma vie.
1: L'Islamic Cultural Center Trust Fund Pilgrimage Amendment Regulations 2026 entre en vigueur ce samedi. Ce règlement permet d'augmenter le nombre de pèlerins qui partent accomplir le Hajj en Arabie Saoudite. Les dispositions appropriées seront prises afin que l'Islamic Cultural Center Trust Fund puisse délivrer les autorisations nécessaires aux opérateurs. Un opérateur pourra désormais avoir à sa charge 100 pèlerins au lieu de 50. Également dans l'actualité, le portail du gouvernement et les différents sites officiels seront modernisées pour laisser place à une plateforme numérique unique pensée autour des besoins des citoyens et des entreprises. L'objectif est de faciliter l'accès aux services publics et d'éviter de devoir passer d'un site à l'autre pour trouver une information ou effectuer une démarche administrative. La nouvelle plateforme proposera une navigation plus simple et personnalisée avec un accès facilité via un écran unique. Le gouvernement souhaite aussi renforcer les échanges entre les citoyens et l'administration, une évolution qui doit rendre les démarches en ligne plus simples, rapides et accessibles. Autre modernisation, le gouvernement vient de l'avant avec le e-scheme of service. Cette nouvelle plateforme jouera un rôle crucial dans la gestion des ressources humaines. Elle permettra entre autres de consulter les qualifications requises pour le recrutement à des postes spécifiques. La plateforme sera opérationnelle d'ici fin septembre et sera progressivement déployée dans l'ensemble des ministères. Tout à fait autre chose, le CEO de MTML, Orvin Gorelia, se veut rassurant sur l'avenir de la compagnie à Maurice. Contacté pour une réaction à la suite de la situation financière de l'entreprise, ce dernier affirme que MTML continuera ses opérations et qu'il n'y a aucun risque de cessation de service. Selon lui, l'entreprise dispose déjà d'une couverture 4G sur l'ensemble de l'île et prévoit le lancement de la 5G possiblement d'ici un an. Entre-temps, ce projet est actuellement mis en attente, notamment en raison de questions de financement et de réglementation. Arvin Gorelia répond aux questions d'Anouchka Begalusantuk.
6: We're restarting Mauritius and it will stay like this. There is no problem for existence. We just hold for some time 5G upgradation. We have already 4G network in all our islands. There is no loan liability anything. We are waiting for fund from our parent company and some other regulation problem is also there. Whenever we get fund, we have already upgraded our core network. In telecom, there is two things. One is internal and one is BTS tower external. So we have already upgraded our internal system and we are waiting for some fund and then we will release the 5G network.
0: 18h10, direction les États-Unis, Rebecca.
1: Après plusieurs revers judiciaires, la politique migratoire de Donald Trump subit un nouveau coup d'arrêt. Une juge fédérale américaine a déclaré illégal le gel décrété en janvier pour 75 pays des procédures des visas permettant de résider de manière permanente aux États-Unis. Dans sa décision, Jeannette Vargas du tribunal de New York a statué que la mesure était contraire à la loi et qu'elle avait été prise au-delà des pouvoirs légaux conférés au secrétaire d'État Marco Rubio. La mesure s'appliquait depuis le 21 janvier au visa d'immigrants par opposition aux visas non-immigrants qui permettent d'entrer temporairement aux États-Unis et concernait entre autres les demandes de ressortissants de Somalie, de la Russie, d'Afghanistan, du Brésil, de l'Iran, de l'Égypte, du Nigeria, de la Thaïlande et du Yémen. Également dans l'actualité à l'étranger, les menaces de nouvelles sanctions américaines contre l'Iran et ses soutiens ne perturbent pas Pékin, alors que Donald Trump a appelé la Chine à rejoindre sa politique de coercition économique contre Téhéran. Le pays a rejeté cette proposition américaine, même si Pékin, principal partenaire économique de l'Iran, pourrait en apparence craindre les menaces américaines de sanctions sans précédent. Les autorités chinoises semblent plutôt en position de force. Voilà la fin de ce journal. Merci de l'avoir suivi. La suite est avec Ludo.
0: Merci Rebecca. On vous retrouve à 19h pour un prochain point sur l'actualité.
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C'est parti pour le communiqué de la météo. Situation générale, un courant d'air léger circule sur notre région. Les prévisions pour les prochaines 24 heures, essentiellement beau cette nuit et demain matin, sauf pour des faibles ondées sur les hauteurs. Température minimale entre 15 et 17 degrés sur le plateau central et entre 19 et 21 degrés sur les régions côtières. Des développements nuageux temporaires sont attendus demain après-midi à l'ouest et sur le plateau central avec quelques averses localisées, un temps mi-couvert ailleurs. Température maximale supérieure à la moyenne par environ 2 degrés et sera entre 22 et 24 degrés sur le plateau central et entre 26 et 29 degrés sur les régions côtières. Le vent sera léger et variable cette nuit et soufflera du secteur est à environ 15 km/h et demain. La mer sera agitée au-delà des récifs avec des houles du sud-ouest de l'ordre de 2 mètres. Marée haute prévue à 22h25 et demain à 12h12. Marée basse à 18h39 et demain à 5h17. Le soleil se lèvera demain matin à 6h26.

0: Gibbs pour une paix d'esprit.
1: Les avis de décès. On nous prie d'annoncer le décès de Madame Rani Daisy Sibone. Décès de Madame Rani Daisy Sibone, âgée de 55 ans, aussi connue sous le nom de Artie. Le convoi martyr à sortir de chez sa mère, Madame Shinta Sibaluk, à Kewak Nagar, Belle-Rive, lundi à 10h30 pour se rendre au cimetière de Trois Îlots à Olivia. On nous prie d'annoncer le décès de Madame Gargi Sibaru. Décès de Madame Gargi Sibaru, née Ojgobi, âgée de 70 ans, aussi connue sous le nom de Santa. Le convoi martyr sortira de chez son époux, Monsieur Vidyanan Sibaru, à Swastika Street à Poudre d'Or, Hamlet, demain à 13h pour se rendre au crématoire de l'Espérance Piton. On nous prie d'annoncer le décès de Madame Josiane Duguesclin. Décès de Madame Josiane Duguesclin, née Duval, âgée de 87 ans, plus connue sous le nom de Josiane. Le convoi mortuaire sortira de sa résidence au numéro B42, cité Mangalcan, Floréal, demain à 10h30 pour se rendre à la chapelle Saint-Bosco, Floréal, et de là au cimetière de Bigara. Le décès de Monsieur Louis-René France. Décès de Monsieur Louis-René France, âgé de 78 ans, plus connu sous le nom de Pas-Louise. Le convoi mortuaire sortira de son domicile au numéro 5 à rue Kénic, Rochebois, demain à midi pour se rendre à l'église de Notre-Dame de l'Assomption de Rochebois, et de là au cimetière de Saint-Georges, Rochebois. Le décès de Madame Dewanti Retia. Décès de Madame Dewanti Retia, née Halkori, âgée de 84 ans, aussi connue sous le nom de Kishwanauti. Le convoi mortuaire sortira de son fils, de chez son fils, Monsieur Rajaram Retia, à Petit Chemin, Bel Air, demain à 9h30 pour se rendre à l'incinérateur de Beauchamp. Et on nous prie d'annoncer le décès de Madame Thérésia Lindor. Décès de Madame Thérésia Lindor, née Botou, âgée de 85 ans, plus connue sous le nom de Thérèse. Le convoi mortuaire sortira de sa résidence au numéro 8 Watsonia Lane, à la Cité La Caverne, Vaquois, demain 14h pour se rendre à l'église de Notre-Dame de la Visitation, à Vaquois, et de là à l'incinérateur de Balance à Solferino numéro 5. À toutes ces familles endeuillées, Radio One présente ses sincères condoléances.
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8h24 minutes déjà sur les ondes de Radio One. Bien le bonsoir à vous tous. Ravi de vous retrouver en ce samedi 22 août. J'espère que ça se passe bien de votre côté. Welcome, welcome dans notre freestyle. Comme chaque samedi soir, 18h-20h, c'est Mister Ludo qui vous accompagne au micro. Notre ami Prashant qui assure la technique. Ce soir, nous avons préparé quand même un bon petit cocktail de chansons, de tubes et aussi de quoi vous faire passer un agréable moment ce samedi soir. Préparez-vous, avance à table, avance tous. Ok, ça va chauffer. En tous les cas, on espère de tout cœur que voilà, tout se passe bien de votre côté. On vous souhaite à toutes et à tous une agréable soirée en notre compagnie. Merci d'avoir choisi les fréquences de Radio One. Et c'est parti, on y va tout de suite avec Chacal et Mousse and the Pliers. She don't let nobody. Eh oui, c'est pour vous. Excellente écoute, vous êtes sur Radio One.

0: Chakalemus and the Priors, She Don't Let Nobody sur les ondes de Radio 1. Bienvenue à ceux qui viennent de nous rejoindre. Merci d'être branchés sur les fréquences de Radio 1. Vos petits messages, on les accueille sur le 58 53 77 21. Le 58 53 77 21.
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0: 18h30.

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0: avec Africa, son qui date bien sûr en 1982. Bah, je ne sais pas si on connaît déjà. Allez les amis, il est 18h44 sur les ondes de Radio 1. On enchaîne avec bien sûr une petite courte page de pub. Et la suite, ce sera avec Tairo en compagnie de Flya Eve.
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5: Non mais attends, c'est un grand professionnel. Ah bah oui, bien sûr, attends, je fais 20%.

Battle Ranking African Soldier sur les ondes de Radio 1 à 18h56. Et oui, le temps passe super vite. Dans quelques instants, place à l'info à 19h. Mais pour tout de suite, je vous laisse en compagnie de Shaggy, Was It Me. La remix, bien sûr, pour vous. Excellente écoute.

0: Bienvenue sur les ondes de Radio 1, il est 19h. Flash présenté par Rebecca François. Bonsoir Rebecca.
1: Bonsoir Ludo, bonsoir à tous. Le gouvernement veut mener une bataille constante contre la pêche illicite et irrégulière, responsable de la perte de plus de 5 milliards de dollars de revenus pour les pays de la SADC, dont Maurice fait partie. Le ministre de l'Agro-Industrie, de l'Économie Bleue et de la Pêche, Arvin Boulel, insiste sur l'importance de nouvelles réglementations qui devraient entrer en vigueur d'ici la semaine prochaine. Un secteur stratégique pour Maurice, notamment avec près de 15 milliards de roupies de thon pêchés dans nos eaux qui sont exportées en Europe. Dans notre zone économique exclusive et sur notre plate continentale étendue, la pêche représente un potentiel immense qu'il faut préserver et surveiller, selon le ministre. Un plan de relogement à court terme est prévu pour les habitants des maisons ex-CHR contenant de l'amiante. L'annonce a été faite par le ministre du Logement, Shakil Mohamed. Le ministre indique que les familles seront relogées dans des maisons construites à partir de conteneurs. Les maisons contenant de l'amiante inoccupées ou non utilisées seront quant à elles démolies avec l'accord des propriétaires. Radha Kishnasamy, porte-parole de l'ALIT, réclame d'autres alternatives de relogement ainsi qu'un calendrier précis pour la reconstruction des maisons. La route a fait une nouvelle victime hier. Abdul Nourani Boudou, 51 ans, n'a pas survécu à ses blessures après un accident de la route survenu mercredi après-midi. Percuté par une voiture alors qu'il circulait à moto, le quinquagénaire avait été transporté d'urgence à l'hôpital Sadj par le SAMU et admis aux soins intensifs. L'autopsie pratiquée par le docteur Prem Chaman a conclu à un choc dû à de multiples blessures. Le conducteur de la voiture avait été soumis à un alcotest qui s'est révélé négatif. Âgé de 64 ans, il a été placé en détention et devrait être inculpé pour homicide involontaire. Sur le plan international, Emmanuel Macron promet l'envoi de missiles intercepteurs à l'Ukraine au lendemain de nouvelles frappes meurtrières dans le sud du pays. Une série de bombardements russes a fait au moins 20 morts, dont 16 dans une attaque au drone en plein jour sur un centre commercial très fréquenté. Voilà, fin de ce point info. Merci de l'avoir suivi. La suite est toujours avec Ludo.
0: Merci beaucoup Rebecca.
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Partie dernière et dernière partie bien sûr de notre freestyle, c'est toujours Mister Ludo qui vous accompagne au micro, notre ami patient qui a la technique. J'espère que vous de votre côté ça se passe bien en ce samedi soir. Et oui, et oui, donc on a concocté plutôt une playlist vraiment agréable dans cette deuxième tranche. J'espère que vous allez apprécier. En tout cas, vos petits messages, on les accueille sur le 58 53 77 21, le 58 53 77 21. En ce qui concerne les matchs de la première ligue, et toujours 0-0 entre Nottingham Forest et Leeds, entre Ipswich et Sunderland, un but partout, et Crystal Palace face à Everton, c'est Everton qui mène la danse, un but à zéro. Bien sûr, on aura d'autres l'évolution du score au courant de notre émission, et on vous souhaite quand même à tous et à toutes un agréable plutôt samedi soir avec nous. Et c'est parti bien sûr pour de la musique, tout de suite Bruno Mars avec Locada Heaven.

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0: The Real to Real en featuring The Mad Stuntman avec I Like to Move It, chanson qui est sortie en 1994. On prend un petit message sur le 58 53 77 21. Bonsoir, bonsoir Radio One. Coucou à mon époux Michael, loin de toi. C'est dur, tu nous manques beaucoup. C'est de la part de sa madame, sa femme Christelle et sa petite princesse Tambi, qui l'embrasse très très fort. Notre message du côté d'Australie. Voilà, James qui dit à nous, hey, super Ludo, Marie-Céaillé. La musique top. En tout cas, ça fait plaisir. J'espère que vous, chez vous, que vous soyez, hein, dans les quatre coins du monde. Merci d'être branché sur Internet et sur les fréquences de Radio One. On va enchaîner tout de suite, bien sûr, avec Petit Topache, bien sûr. Et la suite, ce sera avec Petit Génie. Welcome. Allez, c'est parti.
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0: 19h30.
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compagnie d'Anita, bien sûr, avec mon soleil. C'est ici que moi je vais prendre congé de vous, les amis. C'est un plaisir pour moi de passer ce agréable moment avec vous. Et je vous retrouve demain soir, à partir de 18h jusqu'à 22h pour notre génération 80-90. Merci à Pachon qui a assuré la technique. C'était Mister Ludo avec vous. Bye bye. Et surtout pas oublier, faire bon, donne bon, gagne bon. Bye.

0: 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Le Flash avec vous, Rebecca François, bonsoir.
1: Bonsoir Ludo, bonsoir à tous. Les habitants de Bain-des-Dames dénoncent une pollution sonore devenue insupportable, particulièrement durant les week-ends. De la musique diffusée à très fort volume jusque tard dans la nuit, voire aux petites heures du matin, perturbe leur quotidien. Le junior ministre Fabrice David et la Lord Mayor Christelle Pondard se sont rendus sur les lieux lors d'une manifestation des habitants hier soir. Fabrice David exige le respect des riverains ainsi que des lieux de culte situés dans les environs. Il assure que les autorités séviront et promet une politique de zéro tolérance. Frédéric Kervin, Johnny Bibi, un maçon de Bois-Marchand, a été arrêté par la Crime Investigation Unit de la Northern Division en début de semaine pour une série de cambriolages et de vols dans la région de Pamplemousse et de Terre Rouge. Entre autres, il a emporté des câbles électriques, des portes et des accessoires du système d'air conditionné valant plus d'un demi-million de roupies au campus de l'Université des Mascareignes à Beauplan. Il s'est rendu sur place en trois occasions au début du mois. Il a aussi fait main basse sur 600 000 roupies d'équipement du système d'air conditionné du centre de perfectionnement et professionnel de Bois-Marchand. Jeudi, il a avoué deux autres vols dans deux autres sociétés à Terre Rouge. Le CEO de MTML, Arvind Gourelia, se veut rassurant sur l'avenir de la compagnie à Maurice. Alors que l'entreprise connaît des difficultés financières, son CEO affirme qu'elle continuera ses opérations et qu'il n'y a aucun risque de cessation de service. Selon lui, l'entreprise dispose déjà d'une couverture 4G sur l'ensemble de l'île et prévoit le lancement de la 5G possiblement d'ici un an. Entre-temps, ce projet est actuellement mis en attente, notamment en raison de questions de financement et de réglementation. Sur le plan international, la Colombie va relancer ses exportations de charbon vers Israël, a annoncé le ministre colombien du Commerce. Il s'agit d'une nouvelle étape dans le rapprochement entre les deux pays depuis l'élection d'Albert Lardo de la Esprilla, nouveau président colombien d'extrême droite qui multiplie les gestes diplomatiques et commerciaux à destination de l'État hébreu. Voilà la fin de ce point info. Merci de l'avoir suivi. Je vous retrouve à 21h pour le dernier point avec l'actualité.
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2: Il est 20h30.
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1: Dernier point sur l'actualité avec vous, Rebecca François. Bonsoir.
2: Bonsoir Ludo, bonsoir à tous. Le gouvernement veut mener une bataille constante contre la pêche illicite et irrégulière, responsable de la perte de plus de 5 milliards de dollars de revenus pour les pays de la SADC, dont Maurice fait partie. Le ministre de l'Agro-Industrie, de l'Économie Bleue et de la Pêche, Arvin Boulel, insiste sur l'importance des nouvelles réglementations qui devraient entrer en vigueur d'ici la semaine prochaine. Un secteur stratégique pour Maurice, notamment avec près de 15 milliards de roupies de thon pêchés dans nos eaux qui sont exportées en Europe. Dans notre zone économique exclusive et sur notre plateau continental étendu, la pêche représente un potentiel immense qu'il faut préserver et surveiller, selon Arvin Boulel. Les habitants de Bain-des-Dames dénoncent une pollution sonore devenue insupportable, particulièrement durant les week-ends, de la musique diffusée à très fort volume jusque tard dans la nuit, voire aux petites heures du matin, perturbe quotidien. Le junior ministre Fabrice David et la Lord Mayor Christelle Pondard se sont rendus sur les lieux lors d'une manifestation des habitants hier soir. Fabrice David exige le respect des riverains ainsi que des lieux de culte situés dans les environs. Il assure que les autorités séviront et promet une politique de zéro tolérance. Le CEO de MTML, Arvin Gourelia, se veut rassurant sur l'avenir de la compagnie à Maurice, alors que l'entreprise connaît des difficultés financières. Son CEO affirme qu'elle continuera ses opérations et qu'il n'y a aucun risque de cessation de service. Selon lui, l'entreprise dispose déjà d'une couverture 4G sur l'ensemble de l'île et prévoit le lancement de la 5G, possiblement d'ici un an. Entre-temps, ce projet est actuellement mis en attente, notamment en raison de questions de financement et de réglementation. Le gouvernement vient de l'avant avec le e-scheme of service. Cette nouvelle plateforme jouera un rôle crucial dans la gestion des ressources humaines. Elle permettra entre autres de consulter les qualifications requises pour le recrutement à des postes spécifiques. La plateforme sera opérationnelle d'ici fin septembre et sera progressivement déployée dans l'ensemble des ministères. Et à l'étranger, l'Indonésie a annoncé ce samedi qu'elle allait déployer 1500 soldats supplémentaires à bord Néo afin de contribuer à la lutte contre les feux de forêt qui ont ravagé de vastes portions de l'île et généré une épaisse fumée qui étouffe certaines zones. Les incendies survenus entre janvier et juillet ont ravagé plus de 200 000 hectares de terre, soit une superficie 3 fois supérieure à celle de la capitale Jakarta, a indiqué cette semaine le gouvernement. Voilà la fin de ce point info. Merci de l'avoir suivi. L'info revient demain matin à partir de 6h.

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0: 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Il est 23h.
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